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Quand tu dis qu'il est élevé, les mains doivent être levées. Je dis grand et puissant, grand et puissant.

tu es dans un culte, alors laisse ton cœur le lui dire avec tes propres mots. Parle, parle, parle à Dieu ce matin. Dis-lui, tu es grand et puissant, Seigneur. Tu es grand et puissant, notre Dieu. Personne ne peut se comparer à toi. 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

0: Merci, merci.
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0: Dimanche 14 juin 2026, bonjour à tous, bienvenue dans ce journal. C'est le 13 qui s'installe chez vous dans les titres. Examen du baccalauréat session de juin 2026 au Bénin. Le coup d'envoi des épreuves écrites, c'est dans quelques heures. Plus de 77 000 candidats repartis dans 140 centres de composition seront face à leur destin sur toute l'étendue du territoire national. Côté préparatif, aucune inquiétude rassure les organisateurs. Pendant ce temps, le nouveau ministre de l'Agriculture est déjà lui au charbon. Adin Yeton Bouklouna était en tournée cette semaine dans plusieurs localités du Bénin. Il a eu des tête-à-tête avec des acteurs de plusieurs filières agricoles avec un principal message, aider les producteurs à retrouver leur dignité, vous l'entendrez. Et puis, c'est peut-être enfin le bout du tunnel dans la crise qui oppose le Bénin et le Niger. Depuis maintenant 3 ans, l'installation d'un comité d'experts chargé d'évaluer les contours d'une réouverture prochaine des frontières entre les deux pays. La nouvelle annoncée à l'issue de la visite du président Romuald Ouadani à Niamey il y a environ 2 semaines fait renaître l'espoir de part et d'autre des deux frontières. Spécialiste en gestion des transports et de la logistique, Bastou Assouman, on parlera des répercussions positives de ce probable dégel. Pour le reste, on parlera sport avec le sacre de Sobemap en Ligue 1 béninoise. L'actualité en 24 heures sur le continent, puisque nous sommes dimanche. Vous suivrez le retro hebdomadaire de cette semaine qui s'achève. Voilà pour le menu. Merci de vous installer confortablement. Le développement juste après ceci.
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0: L'heure de la vérité a sonné chez plus de 77 000 candidats repartis dans 140 centres de composition et issus de 14 séries. Ce sont là les chiffres clés de l'examen du baccalauréat session de juin 2026 qui démarre demain lundi sur toute l'étendue du territoire national. Comparé à l'année dernière, le nombre de candidats est en baisse d'environ 2 000 candidats et parmi les inscrits figurent 34 candidats à besoins spécifiques dont 21 malattendants. Ces derniers composent dans des centres adaptés, à savoir le collège d'enseignement général Segbeya de Cotonou et le CEU Zongo de Parakou. Ceci conformément aux mesures d'inclusion mises en place par l'office du baccalauréat. Il y a quelques heures du lancement officiel des épreuves, tout est fait prêt, rassure le directeur de l'office du bac, le professeur Alphonse Da Silva. Du côté du gouvernement, l'on salue ce sérieux qui a toujours caractérisé le organisation du bac au Bénin. C'est Dami Medegan Fagla, ministre de l'enseignement supérieur, et Clément Kouchadé, ministre de l'enseignement secondaire.
2: Cet office ne nous a jamais déçus. Le gouvernement connaît les efforts que vous déployez et est à vos côtés pour le niveau de qualité que cette organisation a atteint. Ce niveau de qualité qui est reconnu dans la sous-région, qui est salué et que les gens viennent copier. Je ne peux pas ne pas saluer l'augmentation de l'effectif dans les séries scientifiques. C'est la preuve, effectivement, que tout ce que nous faisons pour rendre les matières scientifiques attractives fonctionne. Et c'est encourageant pour le gouvernement.
3: C'est avec une grande joie que nous apprenons de la bouche du directeur de l'office du bac que tout est déjà fin prêt pour que le bac démarre le lundi prochain. Si nous avions atteint ce niveau, c'est grâce à tout le travail qui a été fait depuis le début de l'année, à commencer par les enseignants, les encadreurs au niveau pédagogique, les chefs d'établissement, les parents aussi, qui ont contribué.
0: Chez les candidats, ça sent la sérénité. Ils se disent prêts à affronter les différentes épreuves après 9 mois de préparation. Nous avons tendu notre micro ce samedi à 2 d'entre eux venus contrôler leur numéro de table au collège d'enseignement général Albarika de Parakou.
4: On peut dire qu'on est déjà prêt en quelque sorte, parce que tout ce qu'on a déjà vu, on a déjà tout repris, moi et mes amis, pendant les TD et moi seul à la maison. Je me suis aussi entraîné. Donc pour les convocations, c'est le vendredi, on les a pris. Et pour dire que les numéros de table, ils ont aussi affiché. On a aussi vu nos salles de composition et aussi nos numéros de table. Donc, on peut dire pour les amens, c'est des amens. Par la grâce de Dieu, peu importe ce qui viendra là, on va casser tout. On va tout casser. On aura notre bac par la grâce de Dieu. Inch'Allah.
5: Oui, tout est prêt. C'est fini jamais d'apprendre. Mais bon, le peu qu'on a fait, Dieu va nous aider.
6: Bon, à vrai dire, on attend que les épreuves. Sinon, si on peut, même si on peut nous laisser le temps pour apprendre jusqu'en 2027, on ne pourra jamais finir d'apprendre. Nous sommes juste là. On attend ce que Dieu peut faire pour nous. Et bon, ce qu'on a appris aussi, on espère que ça soit ça qui sort. Bon, bonne chance à tous les autres candidats.
0: Ces candidats vers leur côté, leurs parents, ces derniers encouragent leurs enfants à donner le meilleur d'eux-mêmes pour décrocher ce diplôme qui ouvre les portes de l'université.
7: Oui, il est prêt, parce que depuis, il était en train de se préparer, donc ça va, ça peut aller. Oui, j'ai bien suivi, c'est pourquoi je suis venue ici avec lui pour égaler la salle et tout. Ah, je souhaite le succès tout simplement à tous les candidats et bonne chance à eux.
8: Mon enfant s'est bien préparé parce qu'il est toujours acharné à faire des exercices, il est dans des groupes d'études. Il faut le forcer quelquefois pour qu'il se repose un peu parce que vous sentez qu'il a le souci de réussir. Et dans ces conditions, on ne peut que non seulement lui souhaiter bonne chance, mais également à tous les enfants. Tous mes enfants qui sont dans cette situation-là, je leur souhaite une réussite parce que c'est le souhait de tous parents d'élèves. Ce n'est pas seulement mon enfant que je veux souhaiter bonne chance. Tous les candidats qui sont en cours de chômage, je leur souhaite une bonne chance et qu'ils ne se pressent pas, qu'ils ne se précipitent pas, qu'ils n'aient pas peur de choses. C'est souvent ce qu'on a l'habitude de faire de façon ordinaire qui sort à l'examen.
0: Éducation toujours, mais à un niveau supérieur, l'association des étudiants handicapés des universités de Parakou perpétue la tradition comme chaque année. L'ADEHUP a organisé ce samedi 13 juin la journée de l'étudiant handicapé, une journée de réflexion pour discuter autour des défis liés à l'inclusion aux études et à l'insertion professionnelle des personnes issues de cette couche sociale. L'activité a eu pour cadre l'amphithéâtre UEMOI de l'université de Parakou. Elle a réuni autorités politico-administratives, autorités rectorales et décanales, ainsi que des étudiants eux-mêmes. Même reportage à Nice Dimadia.
9: C'est dans une ambiance conviviale que l'Association des étudiants handicapés des universités de Parakou a organisé ce samedi 13 juin la journée de l'étudiant handicapé. Cette activité s'est déroulée autour du thème « Citation, handicap, études et emploi, quel défi pour l'université de Parakou ?» Elle vise à mettre en lumière les difficultés rencontrées par les étudiants en situation de handicap. Placée sous le haut parrainage du COUSPE et du rectorat de l'université de Parakou, l'initiative entend sensibiliser la communauté universitaire sur les enjeux liés à l'inclusion des personnes handicapées dans le milieu académique. Fiacre Yawedo, président des étudiants handicapés des universités de Parakou.
10: L'édition de cette année vise à mettre en branle l'accessibilité, l'adaptation et l'adéquation qui doivent caractériser l'éducation moderne à l'ère des outils numériques que vous connaissez. C'est également une célébration qui vise à passer au pays fin les difficultés qui jalonnent le parcours universitaire de la personne handicapée en vue de trouver ensemble avec les autorités des méthodes appropriées pour leur résolution. La personne handicapée, dans son essence, dispose des droits qu'elle doit jouir intégralement. Et la jouissance de ces droits part d'abord par la reconnaissance.
9: Représentante de la directrice départementale de la famille et de l'action sociale, Aïssa Toussaka a rappelé que des actions concrètes pour améliorer les conditions de vie des personnes handicapées avaient été menées sous le régime précédent. Une dynamique qui va se poursuivre avec le gouvernement actuel, rassure-t-elle.
11: La direction départementale de la famille et de l'action sociale ne peut que vous encourager et vous soutenir à chaque fois que cela est possible. La personne handicapée est une cible privilégiée de la nation.
9: De son côté, le secrétaire général de la préfecture de Parakou a invité les personnes handicapées à davantage mettre en valeur leur potentialité afin de relever les défis et contribuer au développement de la nation. Sani Biobaye.
12: Le handicap n'est pas une inaptitude, mais une autre aptitude. Disait Jean-Baptiste Yvonne, psychosociologue français, porteur d'un handicap moteur, cité par Madame Guise. Je vous invite donc à mettre en valeur vos potentialités et compétences pour contribuer à relever donc les défis de développement de la nation de l'humain.
9: Les participants se disent satisfaits de l'initiative et apprécient l'organisation de cette journée qui offre un espace d'échange et de partage sur les réalités vécues par les étudiants handicapés. Charles et Julio, participants.
13: Vraiment, je suis tellement fier et nous ne devons pas négliger en aucun cas parce qu'ils ont des talents.
14: Pour moi, c'est une bonne chose d'organiser ces journées en honneur des handicapés que nous avons sur le campus parce que parlant d'égalité, de chance, il faudrait que cette partie d'étudiants soit inclue dans notre société.
9: Au thème de cette journée, des attestations ont été délivrées à plusieurs acteurs en signe de reconnaissance. Cette célébration s'inscrit ainsi dans une dynamique de promotion de l'égalité des chances et d'accompagnement des étudiants handicapés vers une pleine participation à la vie académique et professionnelle.
0: Emmanuel du monde universitaire, le nouveau ministre de l'Agriculture est élu au contact des acteurs du monde agricole nommé il y a 3 semaines. Alain Adeyeton Boukloudon Goubalan a effectué cette semaine une tournée dans le centre et la partie septentrionale du Bénin. Une visite de terrain qu'il a conduit notamment à Dassazoumé, Glazoué, Panouyan et Parakou. Une visite qui s'est focalisée sur 4 filières, à savoir les filières riz, coton anaka, des manioc. À chaque étape, le ministre a échangé avec les acteurs de ces différentes filières, histoire de recenser les difficultés auxquelles ils sont confrontés et de réfléchir ensemble aux solutions. Il a surtout voulu faire passer le message que voici.
15: Le gouvernement s'est engagé dans une nouvelle ère de révolution de notre agriculture. Nous considérons l'agriculture comme une question de sécurité sociale et aussi une question de sécurité nationale. Il s'agit de tout faire pour aider nos producteurs à retrouver leur dignité. Il s'agit de tout faire pour aider le producteur pour que son temps qu'il passe sous le soleil à produire et à honorer la nation et plus gagner en conséquence. Alors, principalement au niveau de la filière coton, nous avons rencontré 16 acteurs qui sont les producteurs. On a apporté le message du chef de l'État concernant le coton, qui est que nous voulons très rapidement, pour cette campagne, porter la production à 700 000 tonnes. Vous savez, nous avons connu des déficits. Nous sommes venus jusqu'à 533 000 tonnes. Mais actuellement, pour cette campagne, le cap est mis sur les 700 000. Et après cette campagne, la vision est claire. C'est que nous allons faire un cap sur les 1 million de tonnes.
0: À l'étape des acteurs de la filière d'ACAD, les discussions tournaient essentiellement sur l'encadrement de l'exportation de la matière brute, une mesure prise par le gouvernement dans plusieurs filières afin de nourrir les industries locales en matière première. Face à ses interlocuteurs, le ministre de l'Agriculture est revenu sur le bien fondé de cette politique de l'exécutif béninois, Adeyeton Boukloudon Goubalan.
15: La discussion a été franche. Ils nous ont rapporté, on les a écoutés, ils nous ont rapporté les difficultés qu'ils sont en train de rencontrer. Et on a en même temps profité aussi pour rencontrer la Fédération des collecteurs et transporteurs de l'Adjoum. Parce que l'un des problèmes que nous avons, et c'est transversal, à toute la plupart de nos filières, que ce soit le cadre, que ce soit le soja, que ce soit le riz, c'est en fait la mise à disposition de la matière première qu'est la récolte, nos usines. En fait, le problème, tout se passait naturellement avant la plupart de nos récoltes que nous appelons matières premières allaient vers le Nigeria parce qu'on n'avait pas assez d'usines ou on n'avait presque pas d'usines pour les transformer ici. Maintenant que notre pays, le Bénin, s'est lancé donc dans l'offensive donc de la transformation de nos produits nous-mêmes, on se constate donc qu'on a réalisé en fait qu'on a une sorte de concurrence avec nos pays voisins sur ces matières premières.
0: Précisons qu'à l'étape de Parakou, le ministre de l'Agriculture a notamment pris part à la fête nationale du coton culteur et a rencontré le bureau exécutif de la Fédération nationale des producteurs d'anacade du Bénin, FENAPAB, en abrégé. Dans la même veine, on fait maintenant un zoom sur les éphémères. Les éphémères sont des insectes appartenant à l'ordre des éphéméropètes. Éphéméroptères, voilà, ils figurent parmi les insectes les plus anciens de la planète. Leurs ancêtres ayant vécu bien avant l'apparition des dinosaures. On les rencontre généralement à proximité des rivières, des lacs, des marécages et des cours d'eau propres. Les éphémères constituent des indicateurs de la qualité de l'eau. Leur présence témoigne généralement d'une eau propre et bien oxygénée. Lorsqu'un cours d'eau est pollué par des déchets ou des produits chimiques, les populations d'éphémères diminuent rapidement. Les scientifiques utilisent donc souvent ces insectes pour évaluer l'état de santé des écosystèmes aquatiques. Issiaku Koma, spécialiste en aménagement forestier, nous parle de quelques caractéristiques des éphémères.
16: Les gens le confondent beaucoup plus aux termites. Les termites qui apparaissent après les pluies, ce ne sont pas des éphémères. Les éphémères sont des insectes qui sont d'ordre d'insectes qui apparaissent dans un écosystème donné. Ce sont des insectes qui vivent sous forme de larves dans l'eau de quelques mois à plusieurs années, jusqu'à 10 ans dans l'eau. Et quand ils apparaissent à l'étape adulte. Et pendant cette apparition, ils sont prêts pour la reproduction. La femelle pond des œufs et elle meurt en même temps. D'où le nom de éphémère. Parce qu'à l'âge adulte, ils ne font que quelques minutes ou quelques heures avant de disparaître. Aujourd'hui, lorsque nous parlons d'éphémère, il sera très difficile d'avoir un éphémère en présence ou bien une population d'éphémère pour présenter à la jeune génération. Ceci veut dire quoi? Si aujourd'hui les éphémères ont disparu, cela veut dire que c'est nous-mêmes qui sommes à la base de cette disparition. Si aujourd'hui nous avons dit qu'il n'y a que quelques espèces d'éphémères, cela veut dire que notre milieu est déjà souillé.
0: L'éphémère a une durée de vie particulièrement courte. C'est d'ailleurs cette caractéristique qui lui a valu son nom. Certaines espèces ne vivent que quelques heures après leur transformation. Les éphémères sont une source de nourriture pour de nombreuses espèces. Les larves et les adultes constituent une nourriture pour les poissons, les grenouilles, les oiseaux, certaines chauves-souris et d'autres insectes. Ils participent ainsi à l'équilibre de la chaîne alimentaire. Les larves contribuent à la décomposition des débris végétaux présents dans l'eau. Elles participent au recyclage naturel des nutriments et au maintien de la qualité des milieux aquatiques en servant à la fois de consommateurs et de proies. Les éphémères contribuent à la richesse et biologique des écosystèmes d'eau douce. Issiaku Koma, spécialiste en aménagement forestier, explique les bienfaits des éphémères pour l'environnement.
16: L'éphémère, c'est un bio-indicateur. Par excellence, c'est le bio-indicateur. Là où vous constatez la présence d'un éphémère, sachez que ce milieu est propre pour la survie de l'homme. Elle est propre pour la survie de tout être dans ce milieu. Lorsque nous allons au niveau d'une surface d'eau et que nous constatons la présence des éphémères, cela n'a sans nul doute que ce milieu-là est très intéressant pour la survie de l'être vivant. Il faut dire également, à côté de ce qu'il est bio-indicateur pour l'écosystème, il est également un nutriment pour les poissons qui vivent dans l'eau et certaines chauves-souris. Donc, de ce fait, nous ne pouvons pas dire qu'il n'a pas une importance dans la société. Celui le plus important est le bio-indicateur parce que c'est un insecte qui est fragile, qui ne survit pas à la présence des pesticides, à l'utilisation des pesticides. Lorsqu'il y a des pesticides quelque part, il n'arrive pas à résister. Donc, ça veut dire que ce milieu-là est déjà souillé. Donc, du fait que vous constatez la présence d'un éphémère dans un milieu donné, il y a sans nul doute que ce milieu-là est propre pour la survie de l'être vivant.
0: En plus bref, le maire de Cotonou plaide pour une transition énergétique pensée à l'échelle des villes. Participant cette semaine à une rencontre consacrée aux enjeux climatiques et énergétiques à Lomé au Togo, Luc Nyakadia a mis en avant le rôle central des collectivités locales dans la mise en œuvre de solutions durables adaptées aux réalités urbaines et capables d'accompagner le développement des territoires. L'édile a cité plusieurs axes prioritaires parmi lesquels la conception bioclimatique, la rénovation des quartiers existants, la valorisation des matériaux locaux et le renforcement du rôle des collectivités territoriales. Il a également appelé à la démocratisation, à démocratiser l'accès à la performance énergétique et à faciliter l'accès des villes au financement vert. Pour lui, Kenyakadia, la réussite de la transition énergétique en Afrique de l'Ouest dépendra de la capacité des acteurs publics et financiers à soutenir des projets à grande échelle directement ancrés dans les territoires et répondant aux besoins réels des populations. 13h, passé de 20 minutes, une courte pause. Je vous l'annonce un titre, près de 3 ans maintenant que les frontières bénino-nigériennes sont bloquées, notamment côté nigérien, suite au coup d'état qui a emporté le président Mohamed Bazoumé. 3 ans après, la situation semble proche d'être décantée, ceci après la visite du nouveau président béninois Romuald Wadaya à Niamey en début de semaine dernière. Un tête-à-tête avec le président nigérien Abdourahmane Tchiani a débouché sur la mise en place d'un comité d'experts chargé d'étudier les contours de cette réouverture annoncée. De quoi faire renaître l'espoir de part et d'autre des deux frontières. Tous les analystes s'accordent pour reconnaître que ce dégel qui se profile à l'horizon aura des répercussions positives sur l'économie. C'est le cas de Bastou Assouman, spécialiste en gestion des transports et de la logistique.
17: Il y a la relance des échanges commerciaux. Le Niger représente un partenaire économique important pour le Bénin. Et la rouverture de la frontière facilitera à nouveau la circulation des marchandises, des produits agricoles, des biens de consommation et des équipements. Il y a aussi la réduction des coûts logistiques. Les opérateurs économiques qui prêtaient des itinéraires alternatifs plus longs et plus coûteux pourront retrouver une voie plus directe. Ça va donner une stabilité au niveau des activités économiques. La reprise des activités au niveau du port autonome de Cotonou, où aujourd'hui le port qui constitue aujourd'hui notre poumon économique, il y a les activités qui vont encore redémarrer. Une partie importante du trafic portuaire béninoise est destinée au Niger. Vous le savez très bien. Et le retour de ces flux contribuera à renforcer l'activité économique du port autonome de Cotonou. Nous avons le port sec aujourd'hui à Parakou. Nous avons le port sec d'Alada. Toutes ces structures vont commencer par travailler. Et cela va donner des emplois aux jeunes. Nos hommes vont vendre. Il y aura de l'ammonie.
0: Cette crise bénino-nigérienne a permis de mettre en lumière le rôle prépondérant du corridor Cotonou-Niamey, un axe long de plus de 1000 kilomètres dont la dynamique influence non seulement les activités portuaires mais également le commerce, les transports et les recettes économiques de plusieurs acteurs. Un corridor qui joue un rôle stratégique pour l'ensemble de la sous-région, dira Bastou Assouman, spécialiste en gestion des transports et de la logistique.
17: Le corridor Cotonou-Niamey est l'un des axes économiques le plus stratégique de l'Afrique de l'Ouest. Son importance dépasse largement le cadre des relations entre le Bénin et le Niger. Le Niger est un pays enclavé qui dépend fortement des corridors régionaux pour son approvisionnement. Le corridor lui permet d'accéder à la mer à travers le port autonome de Cotonou. Il facilite l'importation des produits essentiels, à savoir des équipements industriels, des hydrocarbures, des denrées alimentaires, des médicaments. Le corridor également favorise l'exportation des produits nigériens vers les marchés internationaux. Pour le Bénin, le corridor constitue une source importante de revenus à travers des activités portuaires, douanières et logistiques. Il gère également des emplois dans le transport, le commerce, le transit et les services. Il consolide la position du port autonome de Cotonou comme une plateforme logistique régionale. Il renforce le rôle du Bénin comme port d'entrée commerciale vers l'hinterland ouest africain. Et pour la sous-région, notre corridor favorise l'intégration économique régionale et la mise en œuvre des principes de libre circulation.
0: Bastou Assouman, spécialiste en gestion des transports et de la logistique. Gisèle Daga, bonjour.
18: Bonjour Jacques.
0: Vous êtes là pour les nouvelles sur le continent. Vous nous dites que le Nigeria et l'Éthiopie signent un accord pour le transfert de 100 prisonniers nigériens.
18: Ces deux pays ont signé un accord permettant le transfert de 100 ressortissants nigériens détenus dans les prisons éthiopiennes afin qu'ils purgent le reste de leur peine dans leur pays d'origine. L'accord présenté comme une avancée de coopération consulaire et judiciaire entre les deux États vise à améliorer la prise en charge des détenus. Les autorités nigérianes affirment que certains prisonniers seraient confrontés à de mauvaises conditions de détention, tandis que plusieurs cas de décès ont été signalés durant les négociations.
0: En République démocratique du Congo, l'opposition fait le décompte de ses blessés après la dispersion par la police de son sit-in vendredi.
18: En République démocratique du Congo, l'opposition affirme avoir enregistré environ 189 blessés graves et plusieurs arrestations après la dispersion violente d'une non-sit-in vendredi à Kinshasa contre un projet de révision constitutionnelle. Les partis politiques poursuivent les recherches de leurs militants interpellés, tandis que le gouvernement annonce des vérifications pour établir les responsabilités et condamne des violences souvenirs lors de la manifestation.
0: On finit avec la Mauritanie. La polémique enfle autour d'un éventuel troisième mandat du président Ghazouani.
18: L'opposition dénonce une tentative de contourner la constitution et multiplie les appels à la mobilisation, tandis qu'au sein du non de la majorité, certaines voix évoquent l'idée d'une prolongation du mandat pour permettre la poursuite des projets en cours. Cette controverse bloque le dialogue national et entretient une incertitude politique croissante dans le pays.
0: Merci à vous, Gisèle. C'était le tout d'horizon de l'actualité en Afrique. Les nouvelles sportives avant de retrouver le rythme hebdomadaire de cette semaine. Eh bien, retenez que l'AS Sobemap a officiellement remporté le titre de champion du Bénin à l'issue de la 33e journée de Celtis Ligue 1. Grâce à sa victoire 8-0 face à l'AS Cotonou à Vranco, le club portugais s'est assuré la première place du championnat et décroche ainsi le tout premier sacre national de son histoire. Ce titre récompense une saison remarquable de l'AS Sobemap portée notamment par son entraîneur Mathias Deguenon, déjà champion avec l'Autopopo en 2021. Le technicien béninois ajoute une nouvelle ligne prestigieuse à son palmarès. Ce sacre historique ouvre désormais au club de nouvelles perspectives avec l'ambition de représenter dignement le football béninois sur la scène continentale, notamment en Ligue africaine des champions. L'actualité, c'est la Coupe du Monde. Une première période spectaculaire, une seconde un peu plus fermée. Le Brésil et le Maroc ont partagé les points but partout ce dimanche dans le choc du groupe C de la Coupe du Monde 2026. L'affiche très attendue n'a pas déçu. Il faut dire que ce sont les Marocains qui ont marqué en premier, notamment par l'entremise de Saïbari sur une ouverture de Brahim Diaz à la 21e minute. Vinicius Junior va rétablir la parité sur une frappe enroulée du droit à la 32e minute. Plus rien ne sera marqué durant cette partie. Il faut dire qu'il y a plusieurs autres affiches au menu ce dimanche dans cette Coupe du Monde. À 18h, l'Allemagne affronte le Petit Poussé et Curaçao. À 21h, les Pays-Bas seront face au Japon. Au cours de la nuit prochaine, il faut dire qu'il y aura des représentants africains qui entreront en scène. La Côte d'Ivoire sera face à l'Équateur à partir de 0h, tandis que la Tunisie va affronter la Suède à partir de 3h, deux matchs qui permettront de savoir où en sont donc les représentants africains dans cette Coupe du Monde 2026. C'est ainsi que s'achève ce 13h. Avant de prendre congé de vous, le rappel des principales articulations. Examen du baccalauréat, session de juin 2026 au Bénin. Le coup d'envoi des épreuves écrites, c'est dans quelques heures. Plus de 77 000 candidats repartis dans 140 centres de composition seront face à leur destin sur toute l'étendue du territoire national. Côté préparatif, aucune inquiétude rassure les organisateurs. Pendant ce temps, le nouveau ministre de l'Agriculture est déjà lui au charbon. Adin Yeton Bouclounon était en tournée cette semaine dans plusieurs localités du Bénin. Il a eu des tête-à-tête avec des acteurs de plusieurs filières agricoles avec un principal message, aider les producteurs à retrouver leur dignité. Vous l'avez entendu dans cette édition. Et puis, c'est peut-être enfin le bout du tunnel dans la crise qui oppose le Bénin, le Niger depuis maintenant 3 ans. L'installation d'un comité d'experts chargé d'évaluer les contours d'une réouverture prochaine des frontières entre les deux pays. La nouvelle annoncée à l'issue de la visite du président béninois Romuald Ouattara à Niamey il y a environ 2 semaines fait renaître l'espoir de part et d'autre des deux frontières. Spécialiste en gestion des transports et de la logistique, Bastou Assouman évoque les répercussions positives de ce probable dégel. Vous l'avez suivi dans ce journal. Pour le reste, on a parlé de l'actualité sportive avec le sacre de Sobemap en Ligue 1 béninoise, l'actualité en 24 sur le continent. Et juste après moi, vous suivrez le retro hebdomadaire de cette semaine qui s'achève, une réalisation, une présentation de Karine Diegui.
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0: Et cet avis de recherche, avant que je ne prenne congé de vous, il est recherché dans l'intérêt de ses parents. Deux filles dont les noms suivent Mangbassim Yassine et Mangbassim Islamia, âgées respectivement de 16 ans et 9 ans. Elles sont toutes sorties ce matin aux environs de 8h30 et habitent le quartier Amaouillon. Elles sont toutes deux de teint noir, parlent uniquement que le français. Les parents de ces deux filles prient toute personne ayant des informations de bien vouloir appeler les numéros ci après, le 01 64 14 52 46. C'est d'ailleurs le seul numéro à composer, le 01 64 14 52 46, où les conduit au commissariat de Guéman. Voilà, donc pour cet avis de recherche.
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0: Dimanche 14 juin 2006, bonjour à tous et bienvenue dans le rétro hebdomadaire, le condensé de l'actualité diffusée sur la radio au cours de la semaine. Au menu, nous reviendrons sur la poursuite de la tournée du président Romuald Ouadani dans la sous-région ouest africaine, l'installation du préfet de Bahougo, le déroulement de l'examen du BEPC session de juin 2026 et bien d'autres. Bienvenue à tous. Le président Romuald Ouadani a effectué mardi 9 juin une visite d'amitié et de travail au Sénégal. Il a été reçu par son homologue sénégalais Bassirou Diomaye Faye. Cette rencontre entre les deux chefs d'État s'inscrit dans une dynamique de renforcement des relations bilatérales entre le Bénin et le Sénégal. Au cours de leurs échanges, ils ont passé en revue plusieurs sujets d'intérêt commun, notamment les opportunités de développement des échanges économiques et commerciaux, ainsi que les mécanismes susceptibles d'accroître les investissements et les partenariats entre les deux pays. Les discussions ont également porté sur la consolidation de la solidarité entre les peuples ouest-africains et les défis sécuritaires auxquels la sous-région est confrontée. Romuald Ouadani et Bassirou Diomaye Faye ont réaffirmé leur volonté de promouvoir une coopération étroite en faveur de la stabilité, de la paix et de la cohésion. Et après le Sénégal, le chef de l'État a été reçu à Bamako par le président de la transition malienne, le général Assimi Goïta. C'est dans le cadre d'une visite d'amitié et de travail. Cette visite traduit la vision des deux chefs d'État à renforcer les liens qui unissent le Bénin et le Mali dans une dynamique empreinte de respect mutuel, de solidarité, de fraternité et d'amitié entre les deux États et les deux peuples. Les échanges ont porté sur les sujets d'intérêt commun au niveau bilatéral, sous-régional, régional et international selon le communiqué conjoint lu par le ministre des Maliens établi à l'extérieur et l'intégration africaine, Moussa Ag Attaré.
1: Les chefs d'État ont en outre échangé sur l'évolution de la situation politique, économique et sécuritaire dans leurs pays respectifs. Ils ont réaffirmé les rattachements au principe de respect de la souveraineté, de l'unité, de l'intégrité territoriale et de la non-ingérence dans les affaires intérieures de leurs États. En vue de donner un souffle nouveau aux relations qu'entretiennent les deux pays, les présidents Goïta et Ouadani ont convenu de hisser la coopération économique, commerciale et culturelle, notamment à travers les échanges de délégations et la tenue de la deuxième session de la Grande Commission mixte de coopération Bénin-Mali.
0: Et puis toujours ce mardi 9 juin, le chef de l'État s'est rendu à Bissau où il a été reçu par le président de la transition, le général Horta Nta Anaman, avec qui il a eu des échanges consacrés au renforcement bilatéral. Selon la présidence béninoise, les discussions ont porté sur les perspectives de coopération économique, commerciale et sécuritaire entre les États de la région. On change de registre à présent. Première mesure sociale du gouvernement du président Ouadani, le porte-parole de l'exécutif éclaire encore une fois l'opinion publique. Après la conférence de presse du vendredi 5 juin dernier, Wilfried Léandre Ngbedi a cette fois opté pour un direct sur les différents canaux digitaux de la présidence. Simultanément sur Facebook, X ou encore YouTube, les internautes ont posé directement leurs préoccupations au ministre porte-parole du gouvernement par rapport à ces mesures prises le mercredi 3 juin en Conseil des ministres. La première question est venue d'un médecin. Elle porte sur la pérennité de cette politique sociale et sur le mécanisme de recouvrement des fonds une fois le patient soigné. Et sur la question, le porte-parole du gouvernement se veut rassurant. Wilfried Léandre Ngbedi.
2: Le médecin ne redeviendra pas l'intermédiaire, celui qui va négocier ou même être un agent de recouvrement. La structure qui va faire le recouvrement sera différente des organismes en place dans les hôpitaux parce que nous voulons que les centres de santé s'occupent de donner les soins. Et en ce qui concerne ce programme-là, quand il va s'agir de faire les efforts de recouvrement auprès de ceux qui n'auraient pas volontairement payé, nous avons réfléchi au mécanisme et le ministre de la Santé et ses collaborateurs y travaillent pour l'affiner totalement. Il y aura donc une structure qui va s'occuper à cela.
0: Pour certains observateurs, cette mesure sociale risque d'engendrer plus d'affluence dans les hôpitaux publics. Mais pour le ministre porte-parole du gouvernement, cela ne risque pas d'arriver puisqu'il s'agit, dans le cas d'espèce, d'urgence vitale. Wilfried Liendre Hungbidi.
2: En principe, il ne devrait pas y avoir plus d'affluence que ce que nous avons aujourd'hui. Classiquement, déjà dans nos hôpitaux, il y a des pôles urgence. Quand vous entrez au CNH, vous allez voir une enseigne sur laquelle c'est écrit urgence. On va là-bas. Dans tous les hôpitaux dignes du nom, vous avez ça. Maintenant, on parle d'urgence vitale. Personne n'ira faire un accident volontairement pour dire « je vais aller éprouver le mécanisme de prise en charge systématique des urgences vitales ». Personne ne souhaite ça. Donc, si ça arrive, justement, parce que c'est imprévu, il ne faut pas que cela vous expose alors qu'on pourrait vous sauver. Donc, en principe, il n'y aura pas plus d'affluence, sauf si des gens décident de sortir tous les parents malades qui seraient à la maison à leur charge et de dire « je l'envoie à l'hôpital en considérant que c'est une urgence vitale ». Si c'est une urgence vitale alors que le parent n'est pas mort depuis 1 an, 2 ans, 5 ans ou 10 ans qu'il est à la maison, le médecin va apprécier et vous dire « ah, cette personne a besoin de soins, c'est vrai, c'est une urgence, c'est vrai, mais ce n'est pas une urgence vitale ». Donc, on va vous référer vers le système classique des urgences pour que vous alliez vous faire prendre en charge là-bas.
0: Une chose est de prendre une telle mesure sociale, mais l'autre est de s'assurer qu'elle est bien comprise par les populations pour éviter des amalgames sur le terrain. Mais là encore, le ministre porte-parole du gouvernement se veut rassurant. Une campagne nationale de sensibilisation est prévue pour mettre tout le monde au même niveau d'information. Et puis, le parti Force Corée pour un Bénin émergent en phase avec le nouveau président Romuald Ouadani. Dans un communiqué rendu public, mercredi 10 juin, la FCBE exprime son soutien aux premières actions du chef de l'État, saluant notamment ses initiatives diplomatiques dans la sous-région et les mesures sociales engagées dans les secteurs de l'agriculture, de la santé et de l'éducation. La formation politique a par ailleurs encouragé le président de la République à poursuivre ses efforts, particulièrement en faveur de la réouverture de la frontière entre le Bénin et le Niger et du renforcement de la coopération régionale face à la menace terroriste. La FCBE a pour finir réaffirmé son appartenance à la mouvance présidentielle et son soutien aux actions du gouvernement. Peu parlant toujours de la FCBE, Garba Yaya prend les rênes du parti. Jusqu'ici secrétaire exécutif national adjoint, il succède à Paul Hunkwe, ancien dirigeant du parti qui a démissionné fin avril. Figure bien connue de la scène politique béninoise, Garba Yaya fut porte-parole de la FCBE. Ancien député à l'Assemblée nationale, il a été aussi maire de la commune de Bembérék. En titre, je vous l'annonçais, le Borgou a un nouveau préfet. Abdoul Chako Assouma a été installé officiellement dans ses fonctions le lundi 8 juin à Parakou. La passation de charge a réuni un important parterre de personnalités administratives, politiques, religieuses et traditionnelles. La cérémonie a été marquée par le bilan du préfet sortant Djibril Mamou Cissé qui a dirigé la préfecture de 2016 à 2026. Prenant la parole, le nouveau préfet Abdoul Chako Assouma a remercié le président de la République, Romuald Ouadani, pour sa nomination et a rendu hommage à son prédécesseur pour son action à la tête du département. Retour sur un extrait des propos du nouveau préfet du Borgou, Abdoul Chako Assouma.
3: Je prends aujourd'hui les rênes de ce département en pleine conscience de ce qu'il représente. Le Borgou n'est pas un département comme les autres. Je n'arrive pas ici en tant qu'étranger. Je suis fils de cette terre, fils du Borgou. Et c'est un homme de droit, formé au dialogue, à la médiation et au respect des textes que j'aborderai cette mission de service. Mesdames et messieurs, la feuille de route, la mienne, ne sera pas seulement la mienne. Elle est d'abord celle que le chef de l'État a tracée pour le Bénin à travers son projet de société. Plus loin ensemble, notre département a, dans cette vision, une place de premier plan, puisqu'il forme avec la Libori l'un des 6 pôles de développement appelés à porter la transformation de notre pays.
0: Juriste de formation et avocat au barreau, le nouveau préfet a affirmé aborder ses fonctions avec détermination et dans la continuité de la vision du chef de l'État. On parle éducation dans ce retour hebdomadaire. Examen du brevet d'études du premier cycle à BEPC, session de juin 2026. La phase écrite s'est achevée Mercredi 10 juin, trois jours durant environ, 130 000 candidats des deux sexes ont composé dans diverses disciplines. Dans le Borgo, ils étaient plus de 10 000 à avoir planché dans 16 centres de composition. Et à l'heure du bilan, le directeur départemental des enseignements secondaires se réjouit du bon déroulement. S'est réjoui du bon déroulement des épreuves. Aucun incident majeur n'a été déploré durant ces trois jours d'évaluation, a fait savoir Antonin Diosso.
4: C'est un sentiment de satisfaction. Quand on voit tous les efforts que les acteurs ont déployés sur le terrain, je crois que tout est bien, qui finit bien. Et ça a été un succès, à mon avis. Et les autres phases aussi, s'il plaît à Dieu, et seront des succès éclatants. Tous les observateurs, les superviseurs nationaux sont venus ici. Ils ont été d'accord pour reconnaître que tout est bien passé et que l'organisation est parfaite. Parce que en termes de supervision nationale, il y a trois équipes. J'ai déjà reçu la première équipe qui est venue donner ses impressions. Donc il n'y a pas d'incident, il ne pourrait même pas y en avoir. Parce que toutes les dispositions sont prises. Vous voyez, on a mis les petits plats dans les grands. Rien n'a été laissé au hasard.
5: Qu'en est-il des candidats en situation de handicap?
4: C'est la même note de satisfaction. À leur niveau, ils ont un centre. Ils n'ont pas beaucoup de candidats dans ce cas-là. Il n'y a que deux. Ils viennent de terminer leur composition et tout a été parfait à ce niveau-là. On n'a rien laissé au hasard. On a pris au sérieux tout pour que nul ne trouve à redire par rapport à cet examen du BPC.
0: Une brève pour finir, une brève dans ce retour hebdomadaire. Un artisan meunier a comparu jeudi 11 juin devant le tribunal de première instance d'Abomey-Calavi pour des faits de violence sur mineurs. Il lui est reproché d'avoir giflé un enfant qu'il accusait d'avoir ramassé une pièce de 50 francs dans son moulin. Selon les faits rapportés à l'audience, l'acte du meunier aurait provoqué un saignement de l'œil de la victime. Face à cette situation, le ministère public a requis une peine de 12 mois d'emprisonnement avec sursis ainsi qu'une amende de 250 000 francs CFA. Le tribunal a renvoyé le dossier au 8 juillet pour le délibérer. Et c'est sur cette brève que nous mettons un terme au rétro hebdomadaire. Merci de nous avoir suivis.
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0: 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Ils sont de Pogueo et Matito. 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

Amis sportifs, mesdames et messieurs, bonsoir, bienvenue à ce rendez-vous pendant un peu plus d'un mois. On parlera plus de sport info, mais plutôt de l'émission Le Carrefour du Mondial. Vous l'avez compris, on va se focaliser essentiellement sur la grande messe du football mondial qui a démarré depuis jeudi dernier. Il sera question ce dimanche de revenir sur les premiers résultats, les petits enseignements à déjà tirer après 3 jours de compétition et les matchs à venir. On parlera bien évidemment des représentants africains à ce mondial. L'Afrique du Sud et le Maroc ont déjà joué avec des fortunes diverses. La Côte d'Ivoire, la Tunisie et l'Égypte seront sur le pont dès demain lundi. Le Carrefour du Mondial, c'est aussi surtout le jeu pronostique. Oui, donnez le score juste de la rencontre Côte d'Ivoire-Équateur qui se joue tout à la partie de 0-1 et repartir avec dès le standard vous sera ouvert. Vous le savez, au cours de cette émission, les numéros à composer 01 44 70 44 44 ou 01 45 86 00 00 00 pour passer en direct. On parlera très rapidement aussi de la Ligue béninoise avec notamment le sacre de l'AS Sobemap. C'était hier samedi, à une journée du terme. Eh bien, les manutentionnaires sont déjà sûrs d'être le champion du Bénin. Ils détrônent ainsi Dadi FC qui est relégué en deuxième division. Voilà pour le menu.

0: l'hymne de la Coupe du Monde 2026 pour donc ouvrir cette émission en cet après-midi. Je suis en studio avec Armel, l'un de mes consultants. Bonsoir.
1: Oui, bonsoir, monsieur Jacques.
0: On sera
1: bonsoir
0: en ligne.
1: À tous les auditeurs de la Fraternité FM.
0: Voilà, on sera en ligne tout à l'heure avec Dieudonné, qui est en déplacement ce dimanche pour analyser donc ces matchs qui ont démarré, cette Coupe du Monde qui a démarré depuis jeudi dernier avec notamment l'ouverture Mexique et Afrique du Sud. Dans ce match d'ouverture, il faut dire que les Bafana n'ont pas existé. On défaite 2-0 face aux Mexicains avec un total de 3 cartons rouges distribués dans cette affiche. C'est inédit dans un match d'ouverture de la Coupe du Monde juste après la Corée du Sud s'est imposée 2-1 face à la République Tchèque, Canada et Bosnie-Herzégovine. Un but partout. Les États-Unis, autre pays hôte de cette compétition, ont été sans pitié face au Paraguay. C'était la nuit de vendredi à samedi. Victoire 4-1 des Américains. Qatar, Suisse, un but partout. Brésil, Maroc, c'était hier. Un but partout également. Haïti, qui s'est incliné face à l'Écosse, 0-1. L'Australie a piégé la Turquie, 2-0. Voilà donc pour les résultats, les premiers résultats de cette Coupe du Monde 2026. Alors, Armel, vous avez certainement suivi quelques matchs. C'est vrai que ça se passe aussi la nuit, hein? 2h, 3h, 5h. C'est pas toujours évident. Quelles sont déjà vos premières impressions?
1: Oui, c'est déjà toutefois heureux de voir que ce qui est programmé a vraiment commencé. C'est-à-dire cette Coupe du Monde qui était annoncée. Et ça fait 4 ans.
0: Oui.
1: Et aujourd'hui, la Coupe du Monde se déroule dans 3 pays.
0: Oui.
1: Ce qui est inédit. Mais déjà que le calendrier soit établi et que cela soit mis en exécution, c'est déjà une bonne chose pour tous les amoureux du football. Voilà.
0: Il y a Dieudonné qui est déjà en ligne. Dieudonné, bonsoir.
2: Oui, bonsoir Fraternité FM, bonsoir chers auditeurs, bonsoir oui. Monsieur Jacques.
0: Alors, merci donc d'avoir décroché notre appel hein, depuis votre position d'écoute pour analyser donc ces matchs-là de la Coupe du Monde avec nous. Alors, le match d'ouverture entre Mexicains et Sud-Africains s'est soldé par un score de 2-0 en faveur du pays hôte, les Mexicains. Donc, un match où, il faut le dire, hein, les Bafana n'ont vraiment pas existé. Comment vous avez apprécié cette performance-là?
2: Il faut dire que depuis quelques années, là, Léon, nous avons beaucoup de doutes au niveau de l'équipe sud-africaine. Je ne sais pas si vous vous rappelez, même pour les qualifications, ça n'a pas été facile.
0: Oui, ils ont fini, ils étaient dans le groupe du Bénin, par exemple, ils ont fini devant le Nigeria.
1: Oui.
0: Oui. Donc,
2: cela ne nous étonnerait pas beaucoup, mais il faut aussi dire que ce n'est pas la même équipe que nous avons connue depuis des années. Parce que avant, quand on dit les Bafana, tout le monde se mettait en lien, hein, mais aujourd'hui, on peut plus dire la même chose. Donc, la défaite n'a pas été trop une déception pour nous. On s'est dit, bon, peut-être qu'ils ont mal démarré, ou bien leur régression qui peut-être les suit, parce que à ce que j'ai dit tout tantôt, l'équipe sud-africaine ne nous égaye plus comme d'habitude le faisait avant. Donc on ne sait pas si c'est un redressement total ou bien c'est un manque de joueurs ou bien l'équipe qui n'arrive pas à se rajeunir. Bon, ça, il y a beaucoup de questions qu'il faut se poser.
0: Voilà. Oui, Armel, vous avez suivi également ce match-là où les Sud-Africains ont manqué de tranchants. Ils ont été timorés. Hein. On a vu une équipe mexicaine beaucoup plus entreprenante. Les statistiques sont d'ailleurs là pour le prouver. Il y a eu 5 tirs cadrés pour le Mexique, 2 seulement pour l'Afrique du Sud, possession de balle 61% pour les Mexicains, donc 3 cornés à 1, et puis il y a surtout ces cartons rouges, 2 pour l'Afrique du Sud et 1 seul pour les Mexicains. Un match où il y avait également beaucoup de fautes. Bref, quand on regarde cette performance-là des Bafana, ils ne méritaient pas mieux.
1: Mais ce qui m'a plus étonné également, c'est la... Un Afrique du Sud qui ont que ils étaient un pays de football qui a organisé même au moins une
0: le mondial 2010
1: une fois et ils ont déjà rencontré ce même pays à leur match d'ouverture en 2010 et qu'ils fassent le jeu qu'ils ont eu à nous démontrer vraiment. Ça ne représente surtout un match d'ouverture. Bon, c'est vrai qu'avant eux, il y a un autre match d'ouverture pour la Coupe du Monde où il y a eu 4 cartons jaunes et 4 cartons rouges. Mais ce n'est pas l'Afrique du Sud dont nous maîtrisons déjà les capacités de tenir des adversaires que nous avons vraiment vu. Le match n'était pas tellement plaisant, ce n'était pas aussi intense, mais vraiment les fautes étaient comme c'était comme s'ils n'étaient pas à la hauteur de la rencontre.
0: Il n'était pas à la hauteur, mais est-ce qu'on peut déjà commencer par s'inquiéter pour cette équipe-là? Elle va peut-être vite rentrer après 3 matchs.
1: Oui, nous allons
0: parce que la suite, ça annonce un peu compliqué. Hein. Oui. C'est la Corée du Sud qui n'est pas une petite équipe non plus. La Corée qui s'est imposée face à la République tchèque.
1: On va s'inquiéter tout juste parce que c'est vrai, quand vous démarrez mal, ce n'est pas facile de pouvoir se remettre. Et tout le monde n'attendait pas d'abord que ça se passe ainsi. Parce au moins, même si on devait gagner, et qu'on appelle, ils étaient battus. Mais dehors du jeu, on voit vraiment que, oui, ils se sont mis, ils se sont donnés réellement pour pouvoir quand même égaliser. On pourrait déjà comprendre qu'il y a eu quelques erreurs. Mais nous n'étions pas convaincus du jeu qui a eu lieu. Ce qui fait que de part et d'autre, ils ne reçoivent pas des mots de félicitations.
0: Voilà. On va prendre cette fois-ci la direction de Paris pour retrouver Cal qui est déjà en lien avec nous cet après-midi. Bonsoir. Alors voilà, un petit souci donc avec l'allié, on va tenter de le rappeler tout à l'heure. Alors Dieudonné, je me retourne vers vous. Est-ce qu'il faut s'inquiéter pour cette équipe sud-africaine? Il reste encore 2 matchs à disputer dans ce groupe-là. D'abord face à la Corée du Sud et puis un troisième match, ils vont jouer la République tchèque.
2: Oui, mais il faut savoir que la Corée du Sud a des joueurs très rapides. Hein. Il ne faut pas dire que c'est un pays facilement jouable.
0: Avec notamment Son, Heung-min Son, l'ancien joueur de Tottenham.
2: Voilà, donc s'ils n'ont pas pu vraiment jouer au tir le single face à l'Argentine, ça ne serait pas facile. Ça ne serait pas facile.
0: Ça serait sick.
2: Ça ne serait pas facile pour eux de tenir contre l'équipe de Corée. Et il faut noter que ce n'est pas aujourd'hui, comme je l'ai dit, l'équipe de Sud-Africaine est en baisse, on ne comprend pas ce qui se passe en fait. C'est-à-dire que ce n'est pas la même équipe que nous avons connue. Et là, il y a de quoi s'inquiéter réellement. Puisque vous le savez, à l'entame, ça commence mal. On n'est pas fort psychologiquement, ce n'est pas facile de s'en sortir.
0: Voilà. En tout cas, on verra ce que cette équipe-là. On va maintenant retrouver Karl, qui est, je crois, beaucoup mieux positionné maintenant. Bonsoir, Karl.
3: Bonsoir, Jacques.
0: Vous avez quitté le train, hein?
1: Oui, bonsoir, monsieur Cal.
3: Je ne sais pas si Dieudonné est sur le plateau.
0: Il est au téléphone.
3: Bonsoir, Diane également, même si ce n'est pas en ligne. Bonsoir à tous les auditeurs de la 87.5.
0: Je rappelle que vous étiez dans le train et voilà pourquoi ça perturbait un peu.
3: Oui.
0: Alors, ce début de compétition, ce début de mondial, comment vous l'appréciez?
3: En dehors de tout ce que nous savons comme polémique par rapport aux États-Unis, je pense que la compétition se déroule telle que nous l'avions. Nous appelons outsider qui crée souvent la surprise, comme cette équipe haïtienne qui a, je dirais, tenu tête.
0: Même s'ils ont fini par s'incliner, 1-0, on pourrait aussi parler de l'Australie qui a battu la Turquie. 2-0.
3: De l'Australie a battu la Turquie, exactement. Et je crois que c'est déjà un bon début pour cette compétition. Et je me suis rendu compte que, au-delà du fait qu'il y a beaucoup de nations qui participent, le niveau de jeu est monté. Et je crois que c'est ça qui fait. Moi, me fait le plaisir de pouvoir suivre ce mondial-là et vraiment de. D'applaudir certaines équipes qui ne ménage aucun effort face aux nations dites grandes.
0: Oui.
3: Franchement, c'est le sentiment que j'ai. Je crois qu'on va assister à un groupe mondial et à de belles surprises. Et côté africain, je pense déjà que le Maroc a déjà montré de quoi elle était.
0: Oui, le Maroc, justement, qui nous a impressionné hier face à cette équipe brésilienne qui n'a rien vu hein, pendant presque tout le match, en dehors de ce coup de génie de Vinicius Junior, sinon pour le reste, le Maroc aurait même pu gagner ce match et ça ne ferait pas scandale.
3: Ça, c'est vrai. Le Maroc est en train de confirmer, même si nous ne les aimons pas entre griffes aujourd'hui, ils font partie d'un des pays qui est en train de représenter dignement le continent africain. Et d'aucuns disent même qu'ils ne méritent même pas de jouer pour ce continent africain parce qu'ils produisent vraiment, vraiment, vraiment du beau football.
0: Ouais.
3: Et franchement, cette équipe marocaine, elle m'a vraiment séduite. Et ça n'a pas été une surprise pour moi, mais permettez-moi de mettre un accent particulier sur un joueur, je crois que tout le monde en parle.
0: Oui.
3: Et c'est Ayew Boaty
0: qui nous a impressionné hier. Jeune milieu de terrain de 18 ans qui évolue à Lille, en France.
3: Oui, je ne savais même pas qu'il était à Lille.
0: Personne ne le connaissait en tant que tel jusqu'à hier.
3: Franchement, il a mangé le milieu de terrain.
0: Casemiro et autres, Bruno Guimarães, il les a tous bouffés.
3: Franchement, c'est un jeune talent en devenir qui, vraiment, je pense à la fin de cette Coupe du Monde, certainement, il va taper dans l'œil des grandes équipes.
0: Alors, cette équipe du Maroc, je crois que Taïro a trouvé la transition, on devrait en parler également. Elle nous a impressionné hier, elle a dominé pratiquement de la tête aux épaules. Hein. La grande équipe du Brésil quand même, quintuple champion du monde et qui était favorite pour cette affiche-là.
1: Oui, tout à fait favori. Et je pense qu'ils ont eu vers la fin, ils se sont dit qu'il ne faudrait pas qu'on se donne trop pour que le Brésil, c'est-à-dire et Vinicius et Rafinha, puissent passer par leur dos. Et ils ont pu calmer le jeu pour pouvoir quand même plus ou moins rester sur le score d'un nul partout. Sinon, ils avaient quand même la possibilité de pouvoir gagner ce match-là. Bon, comme vous l'avez dit, c'est le Brésil. Et Ancelotti, on ne sait jamais quels sont les derniers quatre qu'ils pouvaient mettre. Donc, ils ont freiné un peu. Ils ont freiné l'élan par rapport à vers la fin de...
0: Ouais, est-ce que cette équipe brésilienne-là n'inquiète pas? On se rappelle de la catastrophe de 2014, la Coupe du Monde qu'ils ont organisée eux-mêmes. Le Brésil n'impressionne plus depuis leur victoire au Mondial 2022, 2026, 2010, 2014, 2018, 2022. Ça ne s'est plus trop bien passé.
1: Oui, il faut dire après les grands
0: les générations Carlos, Ronaldo, Kaká et autres. Ils étaient même là en tribune hier, ils étaient frustrés.
1: Oui, c'est normal qu'ils soient frustrés. Puisque ils sont ceux qui ont remonté quand même un peu la balle haut. Et aujourd'hui, la génération actuelle doit produire plus que ce que les autres ont eu à faire. Mais bizarrement, tout le monde s'est mis dans la danse. Toutes les équipes sur le plan mondial s'est mis dans la danse. Ce qui fait que c'est difficile aujourd'hui au Brésil de vraiment nous prouver que le football vient de chez eux. Et nous attendons également l'Argentine pour voir s'il y a eu aussi d'amélioration de leur côté.
0: L'Argentine qui est championne du monde, l'Argentine qui je crois est au-dessus du Brésil aujourd'hui en termes de niveau de jeu. D'ailleurs, ils ont battu

0: cette équipe brésilienne là par 4 buts à 0 il n'y a pas si longtemps que ça. Dieudonné, votre impression sur le Maroc qui hier a livré une très bonne partie avec notamment un jeune talent de 18 ans, Ayoub, qui a impressionné le monde entier. Est-ce qu'il est toujours là, Dieudonné? Alors, dans ce cas, je retourne vers vous, Cal, avec justement un mot sur le Brésil qui, hier, a livré une partie pas trop correcte, pas, qui ne ressemble pas au standard de cette équipe-là. Hein.
1: Oui, c'est vrai que c'était face au Maroc. C'est vrai que c'est l'équipe qui a le plus gagné cette Coupe du Monde. Mais je crois que c'est la physionomie du Brésil de maintenant. Vous avez cité certains noms d'alors, on s'entend. Aujourd'hui, le Brésil, comme je l'ai dit souvent, c'est un géant au pied d'argile.
0: Il ne reste plus que le nom.
1: Oui, c'est, il ne reste plus que le nom.
2: Ils ne seront pas d'accord avec vous.
0: Mais la réalité est là.
1: C'est la réalité est là parce que on n'a pas vu ce Brésil flamboyant et ce football samba comme ils en ont l'habitude. Et on n'a pas vu ce Brésil conquérant face à cette équipe.
0: Ils ont perdu un nombre incalculable de ballons hier.
1: Oui, oui, ça il faut le dire. Ils ont été avalés, et je dirais pratiquement dans tous les compartiments. Et n'eût été ce coup de génie de Vinicius pour pouvoir égaliser. Je pense que le Maroc a largement mérité. Au-delà de ce match, le Maroc a mérité normalement gagner. Oui. Ce Brésil-là, c'est vrai, c'est trop tôt de le juger, et de la juger plutôt, parce que nous sommes qu'en début de compétition. Et je pense que le match nul hier face à cette équipe marocaine devait être célébré pour eux comme une victoire parce que il n'était pas du tout une équipe qui pouvait rivaliser hier sur ce terrain. Et aussi, j'ai mis un accent particulier sur Rafinha qui vraiment ne s'est pas du tout retrouvé.
0: Oui, hier, il n'a pas fait un grand match hier.
1: Oui, pas du tout, pas du tout. Et donc, Carlo, qui a son habitude de faire des remplacements dont lui seul connaît le secret, je n'ai pas compris le fait de laisser Hendrick sur le banc, de laisser un certain Matheus Cunha pour ceux qui ont suivi la première ligue et qui savent ce qu'il a fait avec Manchester United,
2: bien sûr.
1: Et de m'aligner un autre joueur qui
0: Igor
1: combattif,
0: Igor Thiago,
1: mais il ne sait même pas créer une seule ou deux occasions. Franchement,
0: il est sous le feu des critiques depuis hier partout.
1: Seul Ancelotti sait qu'est-ce qu'il veut pour cette équipe du Brésil, et vivement que cela change. Peut-être qu'ils vont corriger le tir lors du prochain match et engranger leur première victoire et continuer. Mais ce Brésil là, je ne pense pas qu'on puisse compter sur elle pour la victoire finale.
0: En tout cas, pour ce qu'on a vu hier, personne n'oserait parier un seul coupec sur les Brésiliens qui nous ont tout simplement déçus. Dieudonné, je crois qu'on l'a retrouvé.
3: Oui, je suis en ligne maintenant.
0: Un mot sur le Maroc. Tout le monde est quand même admiratif par rapport à ce que les Lions de l'Atlas nous ont fait hier.
3: Il faut dire que hier le Maroc a été impeccable, hein. Si on était que la vigilance du seul joueur du Brésil, il allait en rentrer avec 1-0. Donc félicitations au Maroc, et puis vraiment s'il continue ainsi. Et le football est en train de montrer aujourd'hui que ce n'est pas seulement les grandes nations qui peuvent être félicitées.
0: Oui.
3: Il y a aussi des petites nations aujourd'hui qui écrivent leur nom dans l'histoire. Qui aurait cru que le Maroc allait tenir à l'échec la grande nation du football. Donc, on ne peut que dire félicitations.
0: Est-ce qu'ils peuvent aller loin dans cette compétition? Parce que en 2022, le Maroc avait quand même disputé les demi-finales, ce qui était une première pour une nation africaine. Est-ce que vous les voyez aller encore loin cette année?
3: Je pense qu'avec les débuts, on peut avoir l'espoir. Il ne faut pas tout de suite acclamer. Il faut juste les aider en les encourageant.
0: Oui.
3: Parce qu'ils ont déjà fait le grand pas.
0: Oui.
3: Et si ce n'est que prier pour eux, pour qu'ils ne croisent pas une nation qui pourra les mettre à pied plus tôt,
0: oui.
3: Je pense que le Maroc va peut-être faire plus grand que ce qu'on a vu. Parce que 1-0 hier, si ce n'est pas Vinicius qui a égalisé,

0: Je pense qu'il y a le Brésil allait couvrir les Chines.
1: Voilà.
0: Donc là maintenant, je pense que dans les pronostics, dans les propos de ce qu'on a entendu après le match d'hier, disons ce matin, le Maroc a gagné en côte.
1: Voilà.
0: Voilà. Donc, personnellement, que ça ne soit pas un pari d'une journée.
1: Voilà. Je crois bien que ce Maroc là est capable de reproduire une telle performance. On va voir ce qui nous attend pour les autres pays africains. La Côte d'Ivoire joue l'Équateur à partir de 0h. À 3h du matin, la Tunisie sera opposée à la Suède. À 17h demain, eh bien, l'Espagne joue le Cap-Vert. À 20h, toujours demain lundi, la Belgique sera face à l'Égypte. Voilà donc le programme des pays africains pour la journée de demain. Je sais pas quel match vous avez coché dans votre calendrier, Amel, mais on va suivre de près. Oui, Dieudonné.
0: Il faut noter aussi que l'Haïti n'a pas fait pied de figure. Hein. Il est rentré, mais c'est vrai qu'il n'est pas rentré en grand.
1: C'est vrai.
0: Là, il ne s'est pas incliné facilement. Si on peut reconnaître qu'il a joué face à une grande nation de foot, mais qu'il n'a pas pu faire grand-chose.
1: C'est vrai.
0: La fin du match n'était que de 1-0.
1: 1-0 pour l'Écosse.
0: Voilà.
1: C'est vrai. Oui, Amel, par rapport aux représentants africains qui seront sur le pont demain lundi, 4.
2: Oui, déjà à 0h, nous sommes en éveil
1: pour
2: pouvoir suivre.
1: La Coupe du Monde qui a modifié nos habitudes, hein, on est obligé de rester en éveil pour suivre des matchs.
0: Bon, oui, donc, c'est à cause du changement du groupe.
1: C'est ça.
0: Les fuseaux horaires.
1: C'est ça.
2: Oui, mais ce fuseau horaire là nous prive de beau sommeil.
1: Mais vous permet de suivre des matchs.
2: Bon, je pense que. Le premier match que j'ai hâte à suivre, c'est la Côte d'Ivoire, puisque ils font partie des vice-champions de l'Afrique. Et bon, ils étaient champions.
1: Champions en 2023. En 2023. Et en 2024.
2: Et nous attendons de voir de beaux matchs. Et également.
0: Le coup au Maroc, mais malheureusement, le Sénégal est rentré avec.
1: Oui, on va y aller rapidement, Ahmed.
2: Également, le Cap-Vert.
1: Le Cap-Vert face à l'Espagne, c'est pas facile, hein.
2: Oui.
1: Même la Côte d'Ivoire face à l'Équateur, ça c'est compliqué parce que vous avez des joueurs comme Moses Caicedo, Pacho, qui est champion d'Europe avec l'Espagne.
2: Non, comme je l'ai dit tout à l'heure.
1: Le PSG, pardon.
2: L'Afrique n'a plus peur de qui que ce soit. Mm-hmm. Le football est devenu planétaire et voyant l'évolution des choses, on n'a plus peur de qui que ce soit. La belle preuve. Quand on voit le Maroc jouer hier, on dirait Paris Saint-Germain, qui était en train de dérouler une Champions League. Donc, nous sommes fiers d'avoir aussi quand même...
1: Espagne-Cap-Vert, alors, ou dans l'équipe
2: Espagne-Cap-Vert, je pense que ce sont des jeunes également qui veulent se faire démontrer.
1: C'est pour la première fois que le Cap-Vert joue un mondial.
2: C'est pour la première fois, donc. Et ils vont pouvoir se faire montrer, se faire voir. Mais bon, c'est vrai que l'Espagne est favori. Mais après tout, nous sommes sur notre terre. On va pouvoir prier Dieu que nous ayons quand même notre chance, notre mot.
1: Belgique-Égypte.
2: Belgique-Égypte également.
1: Ça, c'est à 20h demain.
2: Ça, c'est à 20h. Donc, la Belgique. Bon, Lukaku, est-ce qu'il est encore.
1: Lukaku, mais vous n'avez pas que Lukaku. Vous avez surtout le jeune Jérémy Doku aujourd'hui. Hein, et toujours De Bruyne qui est là.
2: Dans tous les cas, nous-mêmes, avec Mohamed Salah, nous-mêmes, on a évolué. on a nos forces. Donc, nous espérons quand même. Fait quand même de beaux matchs, de beaux tournois pour cette Coupe du Monde.
1: Et à Suède et Tunisie, ça c'est déjà à partir de 3h.
2: Oui, la Suède, la Tunisie... Bon,
1: la Tunisie a perdu face à la Belgique 5-0. Il y a quelques jours en match de préparation.
2: Bon, sur la Tunisie actuellement...
1: On ne peut pas trop compter sur la Tunisie.
2: Leur forme ne me fait pas de boom par rapport à la victoire. Mais bon... L'état de la Suède également n'est pas aussi...
1: La Suède qui s'est qualifiée par les barrages.
2: Donc, ce n'est pas aussi au beau fils.
1: La Suède, le pays de Zlatan Ibrahimovic, qui a pris sa retraite depuis, bien évidemment. Alors, Karl, ces quatre matchs-là, comment vous les voyez? Ces quatre matchs, ces quatre représentants africains qui vont jouer demain.
3: Oui, de ces quatre matchs, il y a des matchs que je qualifie de déséquilibré. C'est vrai que le football réserve des surprises. Il va commencer par la Suède et face à l'équipe des aides du Carthage et qui depuis un certain nombre d'années, même sur le plan africain, ne convainc plus.
1: C'est ça.
3: depuis 2002 avec la génération de Hassan Traver ici, je crois que...
1: Et en 2004 également, en 2004, ils avaient remporté la CAN à domicile.
3: Voilà, donc la Tunisie est en train de se chercher. Aujourd'hui, c'est pas une équipe qui convainc. C'est vrai que côté suédois, ils se sont qualifiés par les matchs de barrage, mais sur papier, la Suède est légèrement favorise par rapport à cette équipe tunisienne qui, pour moi, n'a pas encore trouvé ses repères.
1: Espagne est déséquilibrée aussi, hein? Très déséquilibrée d'ailleurs.
3: Oui, ça, il faut le dire. Je suis en train de m'imaginer, pour les parieurs, s'il ne faut pas mettre
1: une fortune
3: sur le nombre de buts. Parce
1: oui.
3: que là, ça ira vite. Ça ira vite avec cette équipe de la Aura qui, pour moi, est l'une des équipes favorites pour remporter ce tournoi. Et je pense qu'ils voudront imprimer leur marque pour ce début de compétition et gagner avec la manière.
1: Belgique et Égypte.
3: Côte d'Ivoire.
1: Il y a d'abord Côte d'Ivoire qui ouvre d'ailleurs le bal à partir des heures. Côte d'Ivoire, Équateur.
3: Oui, Côte d'Ivoire, Équateur, je crois, Jacques, vous venez de le dire. Et ce ne sera pas un match facile. C'est un match entre deux équipes de peau noire.
1: C'est ça, oui, parce que les Équatoriens également, ils sont noirs. C'est vrai qu'ils sont en Amérique du Sud.
3: Justement, ça sera un match très physique, engagé. Côté Ivoirien, je pense qu'ils ont aussi des armes pour pouvoir faire un résultat. À défaut de gagner cette équipe équatoriale, je pense que cette équipe de l'Équateur, je pense que un match nul sera vraiment une bonne entame de compétition parce que pour moi, la Côte d'Ivoire a des joueurs pour. Je ne veux pas dire que du côté de l'Équateur, il n'y a pas de joueurs, mais je pense que des Ivoiriens pourront vraiment réussir cet espoir-là.
1: Ouais, l'Équateur, d'ailleurs, qui renferme pas mal de grands joueurs hein, pour essayer de situer un peu ceux qui nous écoutent. Il y a William Pacho qui joue au Paris Saint-Germain, double champion d'Europe. Il a remporté donc la dernière Ligue des Champions. Vous avez Moses Caicedo, taulier du milieu de terrain de Chelsea. Vous avez Stupian qui évolue désormais au Milan AC. Ce sont des joueurs de talent. Attention donc à la Côte d'Ivoire. C'est vrai que la Côte d'Ivoire renferme également de grands noms. Les jeunes tels que Adingra peuvent également créer beaucoup de dangers. Jean-Michel Seri, qui est toujours en équipe nationale, qui peut encore aider donc la sélection ivoirienne. Alors le dernier match demain pour ce qui concerne les représentants africains, ça va être Belgique-Égypte.
3: Oui, Belgique-Égypte, pour moi, ce sera un très beau match. C'est vrai que les Pharaons ne sont plus cette équipe amenée par Mohamed Salah d'entre-temps, mais l'Égypte reste toujours l'Égypte. C'est avec un football flamboyant à l'image des équipes du Maghreb, ça il faut le dire. Ils pratiquent un bon football, certes. Et pour moi, sur le papier, je pense que cette équipe de la Belgique aura certainement davantage parce que et côté belge, il y a de grands noms. Il y a d'abord un immense gardien de but.
1: Et c'est beaucoup toi.
3: Il y a des joueurs. Oui, des joueurs très expérimentés à l'image de Kevin De Bruyne. Et attention aussi à un certain Lukaku. Je suis en
1: et Jérémy Doku, qui est très percutant sur l'aile.
3: Justement, donc, Yuri Tinslemans.
1: Voilà.
3: Et beaucoup d'autres noms, franchement, ce sera un très beau match. Et vivement que cette équipe des Pharaons d'Égypte puisse jouer sans complexe à l'image de ce qu'on a vu hier de cette équipe marocaine et profiter de ses armes pour pouvoir inquiéter cette sélection de la Rouge de la Belgique.
1: Voilà. La Belgique a toujours enfermé de grands talents dans son effectif, mais qui n'a jamais su remporter une compétition internationale. Et bon, là, on va faire un dernier tout table rapidement. Je commence par Dieudonné. Ça va être le mardi. Le mardi, la France sera face au Sénégal. Ça, c'est un choc à ne pas manquer à partir de 20h.
0: Vous avez que les 40 ans suite.
1: Ah bon?
0: Ça ne sera plus un match amical, mais ça sera un match difficile.
1: On se rappelle qu'en 2002, eh bien, le Sénégal avait battu la France à la surprise générale.
0: Non, mais ça, là, on a parlé du Sénégal, hein, c'est pas n'importe qui.
1: Est-ce que vous pensez que ça va se reproduire cette année?
0: Je pense que cette année-là, si le Sénégal ne gagne pas, c'est qu'on est probablement applaudi pour lui.
1: Mais c'est quand même la grande équipe de France en face, hein.
0: Non, mais vous avez...
1: Avec les Mbappé, les Olysée, les Kanté et autres.
0: Oui, c'est là, je vous dis. Mm. La grande équipe dont vous parlez, là, c'est nos frères qui sont là-bas, c'est pas les Français.
1: Oh, bon, ça, c'est un autre débat. Mais sur le papier, est-ce que vous pensez, hein, si on regarde ce match-là, est-ce que vous pensez que le Sénégal peut tenir tête?
0: Je ne vais pas, je ne mets pas ma main au feu, mais je pense que le Sénégal n'est pas des moindres depuis les deux à trois dernières années. Hein.
1: Mm-hmm.
0: Donc, on ne va quand même pas dire que c'est 100% gagné, mais il peut y avoir la surprise.
1: Encore que la Côte d'Ivoire a gagné la France il y a quelques jours en match amical, donc ça peut servir.
0: Ce n'est pas amical, quoi. On l'entend, je vous disais que ce n'est plus un match amical, c'est un match décisif. Donc, c'est juste pour vous ferez un peu ce qui s'est passé entre la France et la Côte d'Ivoire.
1: Heureusement que c'est à 20 ans, on sera encore en éveil pour bien regarder les actions. Abel, France-Sénégal.
2: Oui, je pense que le Sénégal va renouveler ce qu'il a fait au Qatar en 2022.
1: Hein?
2: Puisque en 2022, lors de leur rencontre entre Qatar et Sénégal, ils avaient battu le Qatar à 3-1.
1: Mais est-ce que le Qatar, c'est la France? Le Qatar qui a seulement inscrit son premier match, son premier point dans l'histoire du mondial hier.
2: Oui, il faut dire également que, bon, 2002, c'est vrai que c'est loin.
1: C'était la génération d'El Hadjiouf et autres. Oui,
2: qui ont pu battre la France aussi 1-0. Je pense que la jeunesse qui est aussi là est consciente de ce que aujourd'hui tout le monde compte sur eux. Et surtout, avec déjà l'élan pris par le Maroc, je pense que le Maroc a ouvert déjà la voie à tous. Et tout le monde va vouloir quand même le copier et montrer de quoi ils sont capables et qu'ils ne sont pas venus à un pèlerinage pour cette Coupe du Monde, malgré que c'est trois continents et trois pays qui l'organisent de façon différente.
1: Oui, Karl, ce match-là, c'est un match que tout le monde a coché dans son un petit papier. Mardi prochain, à partir de 20h, France-Sénégal. Comment vous entrevoyez ce choc?
3: Oui, d'abord, je dirais, est-ce que c'est 50-50? Oui, 50-50, mais attention à l'équipe de France.
2: Vous êtes en France, hein?
1: N'empêche.
3: Oui, je pèse bien mes mots. Je sais qu'il y a des gens qui ne sont pas d'accord avec moi ici, mais attention à cette équipe de France. Une chose est d'avoir de très bons joueurs individuellement, et une autre est d'avoir un collectif.
2: Je me demande
3: si Didier Deschamps a déjà en si peu de temps réussi à avoir ce collectif huilé. C'est vrai, individuellement, vous avez de très bons joueurs. Je ne veux pas les citer, certes, mais je me pose la question de savoir si collectivement, est-ce que cela aura cet effet. Pour avoir regardé juste le match amical face à la Côte d'Ivoire, qu'ils ont perdu.
1: Mais il y avait des lacunes.
3: Ah oui, je pense que là, il y a cette cohésion-là qui va certainement manquer. Parce que on voudra allier tous les grands joueurs, on ne voudra pas mettre X ou Y sur le banc de touche, et voilà, j'ai peur que ça n'ait une conséquence négative pour cette équipe française. Côté sénégalais, c'est l'équipe championne d'Afrique en titre, il faut le dire, jusqu'à nouvel ordre, et aussi c'est des gens qui ont eu la chance déjà de jouer depuis un certain nombre d'années. Et ce collectif-là a été déjà bien huilé avec des joueurs expérimentés et qui sont déjà habitués à ce genre de compétition. Voilà pourquoi je dis attention. C'est vrai que c'est du 50-50 sur papier, mais attention à des signes plus négatifs pour cette équipe de France que nous aimons tant, pas parce qu'on est ici, mais parce que c'est une équipe qui nous avait fait rêver.
1: Voilà. Une équipe qui a joué la finale de la Coupe du Monde 2022 et qui a remporté celle de 2018. Ce n'est pas rien. On va ouvrir le jeu pronostic pour ceux qui nous suivent depuis la maison. Le travail, le 01-44-70-44-44 ou le 01-45-86-00-00 pour passer en direct. Le match sur lequel il faut pronostiquer, c'est bien évidemment Côte d'Ivoire-Équateur. Ça se joue à partir de 0 tout à l'heure. Trouvez le score juste et vous repartez avec Dello. Est-ce qu'il y a déjà un tout premier appel dans l'année? Oui, mais si on le temps. Lutani, bonsoir.
4: Oui, bonsoir.
1: À qui ai-je l'honneur? Moussa depuis Zazira. Vous pronostiquez quel score? 3-1 pour la Côte d'Ivoire. Voilà. Merci à vous. C'est vrai qu'on l'entend très très faiblement. Hein? On va essayer de prendre un autre juste derrière lui. 01-44-70-44-44. Bonsoir.
5: Bonsoir.
1: À qui ai-je l'honneur? Comment? Philippe. Bouillon.
2: Smith.
1: Smith Bouillon, voilà. Nous écoutons.
5: Un but
1: partout entre les deux équipes. Merci pour votre pronostic. 01-44-70-44-44 ou 01-45-86-00-00. Bonsoir. À qui ai-je l'honneur? Monsieur? Votre pronostic? 1-0 pour la Côte d'Ivoire. C'est noté. Merci pour votre appel. Passez un très bon après-midi. 01-44-110-44-44 ou 01-45-86-00-00. Bonsoir.
6: Bonsoir.
1: Votre nom et prénom?
6: Maxime
1: Yago.
6: Oui.
1: Votre pronostic? 2-2 entre les deux équipes.
6: Oui.
1: On aura donc beaucoup de buts. Bonne chance à vous. On espère que vous ferez partie des gagnants. Un autre va s'installer juste derrière Maxime. Ça va être le cinquième appelant cet après-midi. Bonsoir.
7: Bonsoir.
1: Oui, à qui j'ai l'honneur?
7: J'avais l'honneur à Bordeaux, Nicolas.
1: Nicolas.
7: Oui.
1: Votre pronostic Côte d'Ivoire-Équateur?
7: 2-0 en faveur de
1: 2-0 pour la Côte d'Ivoire. Victoire donc pour les Ivoiriens. Merci à vous. Bonne chance également. On vous souhaite donc de remporter ce jeu pronostic pour donc partir avec Delou. Sixième appelant. Bonsoir.
8: Oui, bonsoir. C'est devant nous, Augustin.
1: Augustin devant nous. Votre pronostic?
8: Allô?
1: Oui, nous vous écoutons, Augustin. Votre pronostic? Oui, vous êtes en direct, Augustin. Votre pronostic?
8: Allô?
1: Oh là là, un petit souci avec Augustin. On l'entend, mais lui ne nous entend pas. 01-44-70-44-44. Bonsoir. Allô?
9: Oui, bonsoir.
1: À qui ai-je l'honneur?
9: Vous avez l'honneur
1: avec Abdoulaye. Nous vous écoutons. 3-1 pour les Ivoiriens de la Côte d'Ivoire. Merci. Votre pronostic est noté, Ablaï. Très bonne soirée à vous. On prend encore quelques-uns avant de revenir en studio. Un autre au bout de la ligne. Bonsoir.
10: Bonsoir. Oui,
1: monsieur?
10: Basile
1: depuis Wolu Tokoro.
10: À
1: Goligan, voilà. Basile à Goligan.
10: De
1: 1 pour la Côte d'Ivoire. C'est noté. Bonne chance à vous, Basile. 01-44-110-44-44-01-45-86-00-00. Bonsoir.
11: Allô, bonjour, monsieur le général.
1: À qui ai-je l'honneur?
11: Au
1: Boni Fidèle. Ça, c'est l'un des plus anciens sur les paris. Allez, nous vous écoutons. Match nul, un but partout, un peu comme Smith Gagnon qui a également pronostiqué ce même score. On prend que deux personnes et on revient en studio. Un autre qui s'installe, bonsoir.
12: Oui, bonsoir, c'est devant nous, Augustin.
1: Augustin devant nous qui revient, nous écoutons cette fois.
12: 3-2 pour l'Équateur.
1: Beaucoup de buts, 5 buts. Vous êtes le premier à pronostiquer la victoire de l'Équateur. Bon, pourquoi pas. On vous souhaite tout de même bonne chance, même si le cœur bat pour la Côte d'Ivoire. Un dernier au bout de la ligne cet après-midi. Bonsoir.
13: Oui, bonsoir.
1: À qui je le nomme?
4: C'est Wourou Adam depuis Paris.
1: Wourou Adam depuis Paris.
4: Oui.
1: Votre pronostic?
4: 2-1 en faveur du Côte d'Ivoire.
1: 2-1 pour les Ivoiriens. Voilà, c'est bien noté. Merci à vous. On va refermer la liste des appelants cet après-midi. On souhaite donc bonne chance à tous ceux qui ont appelé le jeu pronostic.

0: 26. On revient au studio pour parler des autres nations. Il y a l'Allemagne qui joue tout à l'heure partie de 18h face au petit poussé. On peut même dire que, bon, ça, c'est pratiquement le pays le plus faible, hein, de ce mondial, Curaçao. Tout à l'heure partie de 18h, Allemagne, Curaçao. Beaucoup de buts en perspective, peut-être. Un score lourd.
1: C'est un pays que je ne maîtrise pas.
0: Hein?
1: Que
0: Même moi-même, je ne maîtrise pas.
1: nous
0: Hein?
1: allons voir ce qu'ils vont
0: Tout ce qu'on sait,
1: produire.
0: c'est que c'est un petit pays de football.
1: Bon, il faut reconnaître également que malgré leur petite taille,
0: Ils
1: ils
0: se
1: se
0: sont
1: sont
0: qualifiés.
1: qualifiés. Donc,
0: Ça veut dire qu'ils savent quelque chose. Hein?
1: ils
0: Ils ont
1: viendront
0: quelque chose
1: se
0: dans les
1: montrer quand
0: jambes.
1: même de quoi ils sont capables. Nous allons leur demander de faire un beau match, de jouer à leur plaisir et la surprise peut venir.
0: Voilà.
1: L'Allemagne peut être surpris.
0: On a vu l'Arabie Saoudite qui a battu l'Argentine
1: Vraiment.
0: en 2022. Et les Allemands peuvent faire la même expérience aussi, pourquoi pas. Récal, l'Allemagne face à Curaçao, qu'est-ce que cela peut donner comme match tout à l'heure à partir des 18h?
2: Écoutez, si ce match-là pouvait ne même pas être joué, moi je l'aurais préféré,
0: Et on donne la
2: sincèrement.
0: victoire à l'Allemagne en même temps.
1: Pourquoi
2: Non,
1: vous le
2: mais
1: dites?
2: je ne connais pas... Non, je ne connais pas cette équipe-là, mais bon,
0: Ouais.
2: c'est vrai, le football, comme on le dit, le ballon est rond pour tout le monde, mais là, je n'ai même pas parlé de déséquilibré, je parlerai complètement de d'un match, je dirais,
0: Des extrêmes.
2: franchement, nous allons découvrir cette équipe-là, nous allons voir ce que ça va être, mais je sais quand même que, comme tout le monde, et que l'Allemagne va pouvoir l'emporter.
0: Donc vous donnez assurance aux
2: Franchement,
0: parieurs. Ceux qui veulent parier, ils peuvent. Malheureusement,
2: attention, c'est
0: la cote est très très faible. Hein?
1: faux.
2: Ah oui, c'est vrai. Oui, c'est faux. C'est normal qu'elle soit faible. Le mieux, c'est de parier sur le nombre de vues.
0: Ouais.
2: Et voilà.
0: Dieudonné, vous écoutez également. Comment vous entrevoyez le match de tout à l'heure?
3: Le match de.
0: Allemagne, Curaçao. Curaçao, c'est pas un pays que tout le monde connaît.
3: Non, mais je pense que, comme il vient de le dire,
0: Ouais.
3: comme vous connaissez les vainqueurs, ne demandez pas qui est fort.
0: On peut être surpris, hein, c'est le football. Attention.
3: Je suis d'accord. Mais ceux ont dit, quand vous connaissez les vainqueurs, vous devez poser la question de qui va faire. Donc, au moins, quand tu te dis que le score ne sera pas lourd,
0: Oui.
3: 1-2-0, ça sera peut-être bon.
0: Voilà.
3: En parlant de l'Allemagne.
0: Voilà, il y a les Pays-Bas qui affrontent le Japon à 21h. L'Arabie Saoudite sera face à l'Uruguay demain à 23h. Iran, Nouvelle-Zélande, ce sera mardi à 2h du matin, on l'a dit. France, Sénégal, mardi à 20h. Irak, Norvège, mardi à 23h. Argentine, Algérie, c'est mercredi à 2h du matin. Voilà encore un match que les Africains voudront également suivre de près. Les fans de Messi également. Le Portugal de Cristiano Ronaldo sera également face à la République démocratique du Congo le mercredi à partir de 18h. Angleterre, Croatie le mercredi à partir de 21h. Ghana, Panama le jeudi à 0h. Ouzbékistan, Colombie jeudi à 3h du matin. Et République tchèque, Afrique du Sud, ça, ce sont les matchs de la deuxième journée déjà à partir de jeudi prochain. Ce sera à 17h. Karl, un mot sur nos amis anglais qui, visiblement, on dirait qu'ils sont maudits, hein? Il y a tremblement de terre, il y a bombardement juste à côté, il y a les matériels qui ont été votés, et de leurs crampons matériels et autres. Et puis maintenant, hier, c'est la tornade. Ça fait quatrième événement dangereux juste à côté du camp d'entraînement des Anglais. C'est inquiétant, non? Ça perturbe la préparation.
2: Oui, c'est vraiment inquiétant et je veux voir le début de compétition de cette équipe anglaise-là pour pouvoir juger de leur morale, de leur mental, parce que là, c'est vrai que c'est les compétiteurs, mais à ce niveau-là de la compétition, ils ne devraient pas avoir ces événements malheureux qui viennent perturber la concentration des joueurs. C'est dommage. Je veux dire, bon, peut-être que c'est aussi des aléas qui vont permettre à cette équipe des Free Lions de pouvoir aller de l'avant et pourquoi pas gagner cette Coupe du Monde. C'est possible.
0: En tout
2: C'est quand
0: cas,
2: même.
0: ça fait bizarre.
2: C'est
0: Quatre
2: pas
0: événements
2: possible.
0: dangereux juste à côté de vous en quelques jours. C'est vrai qu'ils seront face à la Croatie et ça ne s'annonce pas simple non plus. On verra ce que cette équipe des Tri Lions n'est pas un certain Harry.

0: Kane va nous prouver au cours de ce mondial. Monsieur, on a juste encore quelques minutes parce qu'on devrait pas, on ne pourrait pas se passer de cette actualité. La Ligue béninoise, on connaît le champion, c'est Soubimbap. C'est pas Coton, ce ne sont pas les buffles du Borgou, bien évidemment, c'est pas l'Autopopo, mais Soubimbap, sacré pour la première fois.
1: Monsieur Jacques,
0: Oui, j'ai donné.
1: oui, je suis étonné que vous n'avez même pas énuméré un peu le comportement déplorable et assez conséquent de monsieur le président du monde en passant.
0: Donald Trump, qui a renvoyé l'arbitre somalien, qui renvoie beaucoup de supporters, qui.
1: Oui, monsieur, la FIFA ne réagit pas, on ne comprend pas, elle n'a pas
2: Non,
1: fait une affaire.
2: nous voulons avoir de bonnes informations, laissez celle-là.
0: C'est pas bon, c'est vrai que tout le monde critique ça, hein. C'est bizarre. Donald Trump, c'est pas le patron du monde. Il fait ce qu'il veut. C'est bizarre. Armel, c'est vrai que on n'est pas content, c'est qui a gagné la Coupe du Monde et la FIFA aussi dit bon. Le pays organisateur peut faire ce qu'il veut.
2: Oui, bon, c'est la FIFA, c'est la FIFA la base, c'est la FIFA de la base. Je pense que si c'est un pays africain, on aurait déjà entendu tout, on aurait déjà suspendu les gens, patati patata. Bon, vous voyez comment nous l'avons déjà relevé ici plusieurs fois, c'est le business. Et aujourd'hui, seule la FIFA sait combien il gagne autour de ce trophée-là, cette coupe-là qu'il a octroyée à l'Amérique. Et sinon, comment les semblables que vous allez les rencontrer à l'aéroport, quelqu'un qui a fait déjà tous
0: Les
2: les
0: joueurs
2: papiers.
0: sénégalais, vous voyez comment on les a malmenés à l'aéroport comme des vils individus.
2: Ce sont des gens
0: Les
2: qui.
0: Iraniens, eux, par exemple, ne peuvent pas jouer aux États-Unis. S'ils ont des matchs aux États-Unis, ils viennent jouer là. Ils ne peuvent pas dormir là-bas, je dis. Ils finissent de jouer et ils retournent, je crois, au
2: Vous
0: Mexique.
2: voyez, ils nous montrent aujourd'hui qu'ils sont
0: À
2: les
0: cause de
2: maîtres
0: la
2: du
0: guerre
2: monde.
0: qui oppose l'Iran et les États-Unis d'Amérique.
2: Pourquoi vous les permettez de jouer lorsque vous voyez que c'est déjà un risque qu'ils mettent leurs pieds sur votre territoire et vous les laissez jouer, vous le dites maintenant qu'ils ne vont pas dormir. Bon, nous allons où? Nous
0: Oui.
2: formons quel monde vraiment?
0: Dieudonné, qu'est-ce que la FIFA aurait dû
1: Oui,
0: faire dans ça?
1: je pense qu'à ce niveau, il y a deux fois deux mesures si on
0: Oui.
1: essaie de vérifier ce que c'est réel. Parce que je me rappelle, il y a cela quelques années, la Russie a subi des sanctions par rapport à ce qui se passe sur son territoire. Mais aujourd'hui, si les États-Unis se permettent ce vilain luxe d'expulser un arbitre, de fouiller des joueurs, d'empêcher d'autres de dormir sur son sol, et pourtant, il a accepté, on parle du fair play là, je ne sais pas si je me trompe,
0: C'est bien ça.
1: je pense qu'après cette organisation, on va devoir repenser. Et si l'Afrique voit qu'il va tout subir, il vaut mieux qu'il ne
2: Qu'elle ne
1: participe pas
2: participe
1: à
2: plus,
1: cette coupe.
2: vraiment.
1: Je pense qu'il
0: Le
1: sera
0: boycott,
1: plus juste
0: vous
1: pour
0: pensez que le
1: les
0: boycott
1: États-Unis.
0: va porter ses résultats?
2: Non, ben c'est le fair play qui fait que nous acceptons
0: C'est
2: faire
0: vrai.
2: ensemble.
0: Il y a aussi un petit événement qu'on a oublié, et ça, c'est pas les États-Unis. Thomas Partey, lui, ne peut pas jouer au Canada.
2: Oui, d'autant
0: Parce
2: plus
0: qu'il est
2: que.
0: poursuivi pour viol. Bon, la
2: Ben,
0: justice n'a pas encore tranché, mais
2: mais le, déjà,
0: au Canada, on
2: les
0: l'a dit.
2: autorités déjà disent
0: Donc il ne
2: déjà
0: pourra
2: qu'il ne
0: pas
2: va pas
0: jouer le
2: jouer
0: premier
2: le
0: match du
2: match.
0: Ghana parce que ça aura lieu au Canada. C'est bien dommage. Ce sont un peu les
1: Est-ce que ça
0: ratés.
1: ne sera pas simplement possible que le match soit délocalisé?
0: Non, c'est
1: Parce
0: pas
1: que là,
0: possible.
1: si on fait
0: C'est plus
1: une fois pour
0: possible parce que
1: toutes,
0: c'est toute une programmation.
1: oui, ce qui est là, c'est que
0: Oui.
1: ça pour toutes n'a rien à voir avec le problème du pays. Là,
2: Voilà.
1: il vient en patriote pour défendre son pays. Et la poursuite, je pense que cela ne devait pas. Vous avez, on a maintenant mis le sport et la politique dans le sport. Et ce qui est déplorable, vraiment, le fair play ne va plus exister à ce niveau.
0: Voilà, on a quelques minutes. Je commence par vous, Karl, pour parler du sacre de Sobemap, hein, au terme de la 33e et avant-dernière journée du championnat béninois de première division. L'AS Sobemap a décroché le titre de champion du Bénin pour la saison 2025-2026. Est-ce que vous êtes surpris? C'est une équipe qui est pratiquement restée constante, hein, tout au long de la saison. C'est vrai qu'il y a eu quelques moments de flottement, surtout en début de seconde période, de seconde partie de saison, mais ils ont su se rattraper. Finalement, on n'est pas aussi trop surpris de la victoire finale de la Solimap.
3: Exactement. On avait dit que ça se jouerait entre Coton qui a l'habitude de surprendre à la dernière minute ses adversaires de gagner le titre. Et cette équipe de Solimap qui vraiment. Et pour moi, elle était consciente et bravo à cette équipe. Et il faut le dire. Ce qu'on a oublié, c'est que il y avait un commandant de bord qui était Mathias
0: Mathias
3: Deguenon.
0: Déguenon, qui était déjà champion du Bénin avec l'Autopopo, Esaïe à l'époque.
3: L'Autopopo, Ah, exactement. Et il sait bien, il connaît bien le championnat béninois. Il sait comment s'y prendre. Aujourd'hui, c'est un sacre mérité pour cette équipe de Sobemap. Et vivement, avec Mathias devenant à sa tête, que cette équipe-là puisse nous reproduire ce qu'ils avaient fait avec Esaü lors des différentes compétitions africaines.
0: Voilà. Il faut dire que Sobemap s'est imposé ce samedi. Un but à zéro et a profité de la défaite de Cotonou FC. Les manutentionnaires ont totalement creusé le camp en tête du classement. 67 points désormais. Seulement 61 pour Cotonou qui ne pourra plus rattraper la Sobemap cette saison parce qu'on est à une journée de la fin. Très rapidement, en quelques secondes, Armel,
2: oui,
0: votre
2: c'est déjà bon que la roue tourne en faveur de la Sobemap. Je pense que d'ailleurs, lui, il a été relégué. C'est que nous ne souhaitons pas à Sobemap pour l'année prochaine et qu'il se prépare en conséquence pour pouvoir faire les championnats et ou bien les différentes.
0: Bonjour, la Ligue des champions africaines qui nous représente dignement parce que c'est là où le bas blesse depuis plusieurs saisons maintenant. Les représentants béninois qui sont éliminés au premier tour de façon presque systématique. Dieudonné?
1: Oui, je pense que je vais rejoindre M. Hamel. J'aimerais dire que de la prison à la prison, c'est souhaitable, mais de la prison à la prison, c'est pas souhaitable.
0: On a eu tout ça en Afrique. Vous avez, comment on appelle, Nelson Mandela qui a quitté la prison pour la présidence.
1: Non,
2: Laurent Gbagbo qui a quitté
0: la présidence pour la prison.
1: La prison à la prison, c'est pas souhaitable. Donc, j'aimerais dire que mais que nous le souhaitons qu'il soit devenu l'année prochaine. Voilà ce que Amel l'a dit et puis je le soutiens vivement.
0: Merci
1: et
0: à vous.
1: Je veux dire bravo à Sona pour son sac et qu'il puisse nous défendre dans les compétitions continentales au niveau africain et mondial. Et vraiment, même ça, et bon vent.
0: Merci à vous, Dieudonné. Merci à vous, Amel.
2: Je vous en prie, merci.
0: Merci.
2: Bonne soirée à tous les auditeurs.
0: Merci à vous, Cal. Très bonne soirée à Paris. Monsieur, c'est fini pour ce dimanche. On se donne rendez-vous dimanche prochain. Mais les émissions sportives, je le rappelle, c'est tout au long de la semaine. Prenez rendez-vous à partir de 8h avec René Soglo.
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0: Il est 19h.
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2: Bonsoir à tous et bienvenue dans la Générale de l'Information et dont voici les titres. Baccalauréat 2026, les épreuves écrites démarrent demain lundi sur toute l'étendue du territoire national. À quelques heures de ce rendez-vous décisif pour des milliers de candidats, la ministre de l'Enseignement supérieur a adressé un message à l'ensemble de la communauté éducative, notamment aux candidats. Elle a invité les candidats à aborder les épreuves avec confiance, sérénité et détermination. Vous la suivrez dans cette édition. Et pendant ce temps, le ministre de l'Agriculture, au contact des acteurs du monde agricole, Adin Goubalin, a effectué cette semaine une tournée dans le centre et la partie septentrionale du Bénin, une visite de terrain qui l'a permis de recenser les difficultés auxquelles les acteurs du monde agricole sont confrontés. Détail à suivre. Et puis, deux morts, c'est le bilan d'un accident de circulation survenu ce samedi sur l'as reliant les communes de Dogbo et de Lalo dans le département du Koufo. En cause, une collision qui a impliqué deux motocyclistes. Restez des nôtres pour en savoir davantage. À suivre bien d'autres informations, la page africaine et les nouvelles sportives. Mesdames et messieurs, 30 minutes pour faire le tout d'ici et d'ailleurs. Merci de vous installer confortablement pour suivre le développement de ces principaux titres. Juste rien, la transition.
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2: Chapitre éducation pour ouvrir ce journal. L'heure de la vérité a sonné pour les candidats à l'examen du baccalauréat session de juin 2026 au Bénin. Dès demain lundi et ce jusqu'au jeudi prochain, ils feront face à leur destin dans le cadre de cet examen national. Selon les statistiques officielles, ce sont 77 101 candidats, dont 34 580 issus de 14 séries qui sont attendues dans 140 centres de composition. Et à quelques heures du lancement officiel des épreuves écrites, la ministre de l'Enseignement supérieur a adressé un message à toute la communauté scolaire. Sedami Medega Fagla a d'abord rappelé l'importance du baccalauréat avant de lever un coin de voile sur les chiffres de cette année.
3: Le baccalauréat n'est pas un examen comme les autres. Il marque l'aboutissement de longues années d'efforts, de sacrifices et d'espérance. Il représente une étape importante dans le parcours de nos enfants et ouvre les portes de l'enseignement supérieur, de la formation professionnelle et de l'insertion dans la vie active. Cette année, 77 101 candidats, dont 34 580 filles et 42 521 garçons, composent dans 140 centres répartis sur l'ensemble du territoire national. Derrière ces chiffres, se trouvent autant de rêves, d'ambitions et de projets de vie. Il y a des familles, des pères, des mères qui ont accompagné leurs enfants avec patience et confiance. Il y a des enseignants qui ont transmis le savoir avec engagement. Il y a des responsables administratifs qui ont travaillé sans relâche pour garantir une organisation rigoureuse et crédible de cet examen national. Je voudrais saluer chacun de ces acteurs dont le dévouement contribue à faire du baccalauréat béninois un rendez-vous républicain majeur.
2: L'analyse des statistiques de l'examen du bac 2026 révèle une évolution particulièrement encourageante. La progression significative des effectifs dans les séries scientifiques, techniques et industrielles, notamment les séries C, F1, F2, F3 et F4. Une dynamique dont se réjouit la ministre de l'Enseignement supérieur et de la Recherche scientifique, Sedami Medega Fagla.
3: Cette dynamique constitue un signal fort pour notre pays. Elle traduit l'attractivité croissante de l'enseignement technique et scientifique, mais également la pertinence des réformes engagées sous le leadership du président de la République et mises en œuvre par le gouvernement. Le Bénin fait aujourd'hui le choix assumé de préparer sa jeunesse au métier de demain. Nous voulons former des ingénieurs, des techniciens, des chercheurs, des innovateurs et des entrepreneurs capables d'accompagner la transformation structurelle de notre économie. Notre ambition est claire, former pour l'emploi, pour la création de richesses et pour le développement économique national. C'est pourquoi le gouvernement du président Romuald Ouadani poursuivra et amplifiera les actions engagées en faveur de l'enseignement technique, de la formation professionnelle et des filières scientifiques.
2: La ministre a pour finir adressé ces mots au candidat Sedami Medegan Fagla.
3: Chers candidats, chers enfants, vous avez travaillé durant de nombreuses années pour parvenir à cette étape importante de votre vie scolaire. Aujourd'hui, faites confiance à vos efforts. Restez serein, restez concentré. Abordez chaque épreuve avec méthode, discipline et confiance en vous-même. Ne vous laissez ni distraire par le doute, ni déstabiliser après chaque composition. Une preuve terminée appartient désormais au passé. L'essentiel est de mobiliser toute votre énergie pour celle qui suit. Souvenez-vous que le baccalauréat ne mesure pas uniquement une performance ponctuelle. Il récompense avant tout la persévérance, la constante et la volonté de se dépasser. Quels que soient les obstacles rencontrés sur votre parcours, soyez fiers du chemin parcouru jusqu'ici. La nation vous regarde avec espoir. Vos parents croient en vous. Vos enseignants ont confiance en vos capacités. Et le gouvernement demeure convaincu que vous saurez donner le meilleur de vous-même encore une fois. À toutes les candidates et à tous les candidats, je souhaite beaucoup de courage, de lucidité et surtout la réussite au bout du chemin.
2: Chez les candidats, ça sent la sérénité. Ils se disent prêts à affronter les différentes épreuves après 9 mois de préparation. Nous avons tendu notre micro ce samedi à 2 d'entre eux venus contrôler le numéro de table au CG Albarika de Parakou.
0: On peut dire qu'on est déjà prêt en quelque sorte, parce que tout ce qu'on a déjà vu, on a déjà tout repris. Moi et mes amis, pendant les TD et moi seul à la maison, je me suis aussi entraîné. Donc pour les convocations, c'est le vendredi, on les a pris. Et pour dire que les numéros de table, ils ont aussi affiché. On a aussi vu nos salles de composition et aussi nos numéros de table. Donc on peut dire pour les amis, c'est des amis. Par la grâce de Dieu, peu importe ce qui viendra là, on va casser tout. On va tout casser. On aura notre bac par la grâce de Dieu. Inch'Allah.
4: Oui, tout est prêt. Je ne finis jamais d'apprendre. Mais bon, le peu qu'on a fait, Dieu va nous aider.
5: Bon, à vrai dire, on attend que les épreuves. Sinon, si on peut, même si on peut nous laisser le temps pour apprendre jusqu'en 2027, on ne pourra jamais finir d'apprendre. Nous sommes juste là. On attend ce que Dieu peut faire pour nous. Et bon, ce qu'on a appris aussi, on espère que ça soit ça qui sort. Bon, bonne chance à tous les autres candidats.
2: Ces candidats avaient à leur côté leurs parents. Ces derniers encouragent leurs enfants à donner le meilleur d'eux-mêmes pour décrocher ce diplôme qui ouvre les portes de l'université.
6: Oui, il est prêt parce que depuis, il était en train de se préparer, donc ça va, ça peut aller. Oui, j'ai bien suivi. C'est pourquoi je suis venue ici avec lui pour égaler la salle et tout. Ah, je souhaite le succès tout simplement à tous les candidats et bonne chance à eux.
7: Mon enfant s'est bien préparé parce qu'il est toujours acharné à faire des exercices. Il est dans des groupes d'études. Il faut le forcer quelquefois pour qu'il se repose un peu parce que vous sentez qu'il a le souci de réussir. Et dans ces conditions, on ne peut que non seulement lui souhaiter bonne chance, mais également à tous les enfants. Tous mes enfants qui sont dans cette situation-là, je leur souhaite une réussite parce que c'est le souhait de tout parent d'élève. Ce n'est pas seulement à mon enfant que je veux souhaiter bonne chance. Tous les candidats qui sont en cours de chola, je leur souhaite une bonne chance et qu'ils ne se pressent pas, qu'ils ne se précipitent pas, qu'ils n'aient pas peur de choses. C'est souvent ce qu'on a l'habitude de faire de façon ordinaire qui sort à l'examen.
2: Et parlant des examens de fin d'année, de nombreux candidats sont gâtés par le stress. Entre la peur de l'échec, la pression familiale et l'envie de réussir, certains candidats éprouvent des difficultés à garder leur sérénité. Les acteurs du système éducatif invitent toutefois les candidats à aborder cette étape avec confiance. Selon les spécialistes de l'éducation, le stress est une réaction naturelle de l'organisme face à une situation jugée importante. Il peut se manifester par la peur, l'anxiété, le manque de concentration, ou encore l'oubli de certaines notions pourtant bien maîtrisées. À l'esprit de se relancer, pour Jacques Ballet, professeur de français, plusieurs facteurs expliquent le stress chez les candidats.
8: C'est normal, hein, quand on est candidat, d'avoir le stress. Il y a plusieurs raisons qui sous-tendent le stress chez les apprenants. D'abord, un apprenant qui n'est pas suffisamment prêt, qu'il sent qu'il n'a pas encore fini de réviser tous les cours, toutes les SA, il a la peur. Il a la peur surtout, la peur de l'échec. Il a la peur de te voir échouer parce que lui-même sait qu'il n'est pas prêt. Donc, d'abord, le stress est causé par le fait que plusieurs candidats ne se prennent pas au sérieux quand on est en train de faire le cours ou bien au moment des révisions. Et quand le moment vient pour réellement mettre en application ce que les anciens leur ont appris, ils sentent qu'il n'est pas disponible, ils sentent qu'il n'est pas prêt, ils sentent qu'en lui-même, quelque chose manque et cela active la peur en lui.
2: Afin d'éviter le stress avant et pendant les examens, cet enseignant de français recommande aux candidats de bien organiser leur révision. Il conseille également de rester positif et de croire en leur capacité. Il invite par ailleurs les candidats à pratiquer certaines activités de distraction, notamment les petites séances de marche et de relaxation pour permettre au corps et à l'esprit de se relaxer. Jacques Ballet, enseignant de français au CGOK d'Aman de Parakou.
8: Le stress est le déclic de l'échec. Quand on a le stress, ça peut tourner tout en mal. Lorsque un candidat, par exemple, lorsque on distribue au cours de l'examen l'épreuve et qu'il est emballé par le stress, eh bien, il y a le doute qui entre en lui. Quand il commence par avoir la peur de l'échec et qu'il n'arrive pas en face de l'épreuve à pouvoir réellement composer, donc il va passer à côté. Pour réduire le niveau de stress, moi, je conseille aux candidats de bien se préparer. La préparation joue un rôle capital dans la réduction du stress. Lorsque je sais que j'ai un examen à préparer, à passer, je dois faire une préparation régulière et sérieuse, c'est-à-dire réviser tous les cours, apprendre tous les cours, toutes les SA sont maîtrisées. Lorsque un candidat a confiance en lui-même, il est en train de réduire le stress. Donc, il a confiance en lui-même, il sait que, bon, je suis prêt, n'importe quelle épreuve on m'amène, je peux l'affronter. Eh bien, il est à l'aise et la peur quitte sa vie.
2: 19h passées de 12 minutes partout au Bénin, on marque une courte pause avant la suite de ce journal.
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2: En titre, je l'annonçais, 2 morts, c'est le triste bilan d'un accident survenu ce samedi sur la Sorte, reliant les communes de Dogbo et Lalo dans le département du Koufo. En cause, une collision qui a impliqué 2 motocyclistes, l'un quittant Dogbo et l'autre qui rentrait d'un enterrement dans un village voisin. Selon les témoins, les victimes auraient perdu le contrôle de leur moto respective. Impossible dès lors d'éviter l'impact, le face-à-face a été d'une extrême brutalité. Malheureusement, les secousses dépêchées sur les lieux n'ont rien pu faire pour sauver les 2 conducteurs qui sont décédés sur place. Et d'une information à une autre, le maire de Cotonou plaide pour une transition énergétique pensée à l'échelle des villes. Participant cette semaine à une rencontre consacrée aux enjeux climatiques et énergétiques à Lomé au Togo, Luc Nyakadja a mis en avant le contrôle central des collectivités locales dans la mise en œuvre de solutions durables adaptées aux réalités urbaines et capables d'accompagner le développement du territoire. L'édile a cité plusieurs axes prioritaires parmi lesquels la conception biclimatique, la rénovation des quartiers existants, la valorisation des matériaux locaux et le renforcement du contrôle des collectivités territoriales. Il a également appelé à démocratiser l'accès à la performance énergétique et à faciliter l'accès des villes au financement vert. Et pour Luc Nyakadja, maire de Cotonou, la réussite de la transition énergétique en Afrique de l'Ouest dépendra de la capacité des acteurs publics et financiers à soutenir des projets à grande échelle directement ancrés dans les territoires et répondant aux besoins réels des populations. Tout autre chose, Mbektan, le nouveau ministre de l'Agriculture, au contact des acteurs du monde agricole nommé il y a 3 semaines à Dayéton, Goubalan a effectué cette semaine une tournée dans le centre et la partie septentrionale du Bénin. Une visite de terrain qui l'a conduit notamment à Dassazoumé, Glazoué, Kpaouya et Parakou. Une visite qui s'est focalisée sur 4 filières, à savoir les filières riz, coton, anacarde et manioc. À chaque étape, le ministre a échangé avec les acteurs de ces différentes filières, histoire de recenser les difficultés auxquelles ils sont confrontés et de réfléchir ensemble aux solutions. Il a surtout voulu faire passer le message que voici.
9: Le gouvernement s'est engagé dans une nouvelle ère de révolution de notre agriculture. Nous considérons l'agriculture comme une question de sécurité sociale et aussi une question de sécurité nationale. Il s'agit de tout faire pour aider nos producteurs à retrouver leur dignité. Il s'agit de tout faire pour aider le producteur, pour que son temps qu'il passe sous le soleil à produire et à honorer la nation et puisse gagner en conséquence. Alors, principalement au niveau de la filière coton, nous avons rencontré 16 acteurs qui sont les producteurs. On a apporté le message du chef de l'État concernant le coton, qui est que nous voulons très rapidement pour cette campagne porter la production à 700 000 tonnes. Vous savez, nous avons connu des déficits. Nous sommes venus jusqu'à 533 000 tonnes. Mais actuellement, pour cette campagne, le cap est mis sur les 700 000. Et après cette campagne, la vision est claire. C'est que nous allons faire un cap sur les 1 million de tonnes.
2: À l'étape des acteurs de la filière anacarde, les discussions ont tourné essentiellement sur l'encadrement de l'exportation de la matière brute, une mesure prise par le gouvernement dans plusieurs filières afin de nourrir les industries locales en matière première. Face à ses interlocuteurs, le ministre de l'Agriculture est revenu sur le bien fondé de cette politique de l'exécutif béninois, Adin Yéton Goubalan.
9: La discussion a été franche. Ils nous ont rapporté, on les a écoutés, ils nous ont rapporté les difficultés qu'ils sont en train de rencontrer. Et on a en même temps profité aussi pour rencontrer la Fédération des collecteurs et transporteurs de Nadu-Tadjoum. Parce que l'un des problèmes que nous avons, et c'est transversal, à toute la plupart de nos filières, que ce soit le Tadjoum, que ce soit le soja, que ce soit le riz, c'est en fait la mise à disposition de la matière première qu'est la récolte pour nos usines. En fait, le problème, tout se passait naturellement avant la plupart de nos récoltes que nous appelons matières premières allaient vers le Nigeria parce qu'on n'avait pas assez d'usines ou on avait presque pas d'usines pour les transformer ici. Maintenant que notre pays, le Bénin, s'est lancé donc dans l'offensive donc de la transformation de nos produits nous-mêmes, on constate donc que on a réalisé en fait que on a une sorte de concurrence avec nos pays voisins sur ces matières premières.
2: Précisons qu'à l'étape de Parakou, le ministre de l'Agriculture a notamment pris part à la fête nationale des cotonculteurs et a rencontré le bureau exécutif de la Fédération nationale des producteurs d'anacarde du Bénin, FINAPAB, en apprécié. Autre volet de l'actualité, près de 3 ans nous maintenant que les frontières bénino-nigériennes sont bloquées, notamment côté nigérien suite au coup d'État qui a emporté le président Mohamed Bazoum. Trois ans après, la situation semble proche d'être décantée. Ceci après la visite du nouveau président béninois Romuald Ouadani à Niamey en début de semaine dernière. Un tête-à-tête avec le président nigérien Abdourahmane Tiani a débouché sur la mise en place d'un comité d'experts chargé des étudier les contours de cette revêtue annoncée, de quoi faire renaître l'espoir de part et d'autre des deux frontières. Tous les analystes s'accordent pour reconnaître que ce dégel qui se profile à l'horizon aura des répercussions positives sur l'économie. C'est le cas de Bastou Assouma, spécialiste en gestion des transports et de la logistique.
10: La relance des échanges commerciaux, le Niger représente un partenaire économique important pour le Bénin. Et la rouverture de la frontière facilitera à nouveau la circulation des marchandises, des produits agricoles, des biens de consommation et des équipements. Il y a aussi la réduction des coûts logistiques. Les opérateurs économiques qui prêtaient des itinéraires alternatifs plus longs et plus coûteux pourront retrouver une voie plus directe. Ça va donner une stabilité au niveau des activités économiques. La reprise des activités au niveau du port autonome de Cotonou, où aujourd'hui le port qui constitue aujourd'hui notre poumon économique, et il y a des activités qui vont encore redémarrer. Une partie importante du trafic portuaire béninoise est destinée au Niger. Vous le savez très bien. Et le retour de ces flux contribuera à renforcer l'activité économique du port autonome de Cotonou. Nous avons le port sec aujourd'hui à Parakou. Nous avons le port sec dans la Dan. Toutes ces structures vont commencer par travailler. Et cela va donner des emplois aux jeunes. Nos hommes vont vendre. Il y aura de l'ammonie.
2: Cette crise bénino-nigérienne a permis de mettre en lumière le rôle prépondérant du corridor Cotonou-Niamey, un axe long de plus de 1000 km dont le dynamisme influence non seulement les activités portuaires mais également les commerces, les transports et les recettes économiques de plusieurs acteurs. Un corridor qui joue un rôle stratégique pour l'ensemble de la sous-région, dira Bastou Assouma, spécialiste en gestion des transports et de la logistique.
10: Le corridor Cotonou-Niamey est l'un des axes économiques le plus stratégique de l'Afrique de l'Ouest. Son importance dépasse largement le cadre des relations entre le Bénin et le Niger. Le Niger est un pays enclavé qui dépend fortement des corridors régionaux pour son approvisionnement. Le corridor lui permet d'accéder à la mer à travers le port autonome de Cotonou. Il facilite l'importation des produits essentiels, à savoir des équipements industriels, des hydrocarbures, des denrées alimentaires, des médicaments. Le corridor également favorise l'exportation des produits nigériens vers les marchés internationaux. Pour le Bénin, le corridor constitue une source importante de revenus à travers des activités portuaires, douanières et logistiques. Il y a également des emplois dans le transport, le commerce, le transit et les services. Il consolide la position du port autonome de Cotonou comme une plateforme logistique régionale. Il renforce le rôle du Bénin comme port d'entrée commerciale vers l'hinterland ouest africain. Et pour la sous-région, notre corridor favorise l'intégration économique régionale et la mise en œuvre des principes de libre circulation.
2: L'association des étudiants handicapés des universités de Parakou perpétue la tradition. Comme chaque année, l'association a organisé ce samedi 13 juin 2026 la journée des étudiants handicapés, une journée de réflexion pour discuter autour des défis liés à l'inclusion, aux études et à l'insertion professionnelle des personnes issues de cette couche sociale. L'activité en a pour cadre l'amphithéâtre Uemois de l'université de Parakou. Elle a réuni autorités politico-administratives, autorités rectorales et décanales, ainsi que des étudiants eux-mêmes. Reportage Anissé Djimadja.
11: C'est dans une ambiance conviviale que l'Association des étudiants handicapés des universités de Parakou a organisé ce samedi 13 juin la journée de l'étudiant handicapé. Cette activité s'est déroulée autour du thème « Citation, handicap, études et emploi, quel défi pour l'université de Parakou ?» Elle vise à mettre en lumière les difficultés rencontrées par les étudiants en situation de handicap. Placée sous le haut parrainage du COUSPE et du rectorat de l'université de Parakou, l'initiative entend sensibiliser la communauté universitaire sur les enjeux liés à l'inclusion des personnes handicapées dans le milieu académique. Fiacre Yawedo, président des étudiants handicapés des universités de Parakou.
12: L'édition de cette année vise à mettre en branle l'accessibilité, l'adaptation et l'adéquation qui doivent caractériser l'éducation moderne à l'ère des outils numériques que vous connaissez. C'est également une célébration qui vise à passer au peigne fin les difficultés qui jalonnent le parcours universitaire de la personne handicapée en vue de trouver ensemble avec les autorités des méthodes appropriées pour leur résolution. La personne handicapée, dans son essence, dispose des droits qu'elle doit jouir intégralement. Et la jouissance de ces droits part d'abord par la reconnaissance.
11: Représentante de la directrice départementale de la famille et de l'action sociale, Aïssatou Saka a rappelé que des actions concrètes pour améliorer les conditions de vie des personnes handicapées avaient été menées sous le régime précédent. Une dynamique qui va se poursuivre avec le gouvernement actuel, rassure-t-elle.
13: La direction départementale de la famille et de l'action sociale ne peut que vous encourager et vous soutenir à chaque fois que cela est possible. La personne handicapée est une cible privilégiée de la nation.
11: De son côté, le secrétaire général de la préfecture de Parakou a invité les personnes handicapées à davantage mettre en valeur leurs potentialités afin de relever les défis et contribuer au développement de la nation. Sani Biobaye.
14: Le handicap n'est pas une inaptitude, mais une autre aptitude. Disait Jean-Baptiste Yvonne, psychosociologue français, porteur d'un handicap moteur. Cité par Madame Diz. Je vous invite donc à mettre en valeur vos potentialités et compétences pour contribuer à relever donc les défis de développement de la nation de l'humain.
11: Les participants se disent satisfaits de l'initiative et apprécient l'organisation de cette journée qui offre un espace d'échange et de partage sur les réalités vécues par les étudiants handicapés. Charles et Julio, participants.
15: Vraiment, je suis tellement fier et nous ne devons pas négliger en aucun cas parce qu'ils ont des talents.
16: Pour moi, c'est une bonne chose d'organiser cette journée en honneur des handicapés que nous avons sur le campus. Parce que parlant d'égalité, de chance, il faudrait que cette partie d'étudiants soit inclue dans notre société.
11: Au terme de cette journée, des attestations ont été délivrées à plusieurs acteurs en signe de reconnaissance. Cette célébration s'inscrit ainsi dans une dynamique de promotion de l'égalité des chances et d'accompagnement des étudiants handicapés vers une pleine participation à la vie académique et professionnelle.
2: Merci à vous, Anissé Djimadja, pour ce reportage. À présent, les nouvelles sportives. Et pour en parler, je reçois ce soir Jacques Degbé. Jacques, bonsoir.
17: Bonsoir, Kilestoko.
2: Mercato Cucurella annoncé au Real Madrid.
17: Le Real Madrid tient peut-être sa quatrième recrue selon Fabrizio Romano, spécialiste du Mercato. Les Merengues ont trouvé un accord verbal avec Chelsea pour le transfert de Marc Cucurella. 27 ans, 50 matchs et un but, toute compétition confondue cette saison. Le latéral espagnol a lui aussi donné son feu vert pour rejoindre la Maison Blanche après la Coupe du Monde. Il faut dire que le montant du transfert n'a pas à filtrer. Réclamé par José Mourinho, l'ancien joueur de Brighton devrait ainsi renforcer un secteur jugé prioritaire par le technicien portugais. Sauf retournement de situation, le défenseur formé au FC Barcelone va donc quitter Chelsea lors de ce mercato estival pour poursuivre sa carrière dans la capitale espagnole.
2: Et pendant ce temps, Coupe du Monde 2026, les affiches du jour, vous nous dites.
17: Oui, il y a un match qui est actuellement en cours. Il oppose l'Allemagne à Curaçao. Actuellement, ce sont bien sûr les Allemands qui mènent 4 buts à 1. Les Allemands qui ont ouvert le score en première période avant de se faire rejoindre par cette petite équipe. Enfin, il faut dire que les Allemands ont su se montrer plus forts par la suite en marquant 3 autres buts. On joue la 65e minute de jeu et le score est donc de 4 buts à 1 pour la nationale Manchafa. Suivre tout à l'heure à partir de 21h Pays-Bas à Japon. Il faut dire qu'il y a des matchs qui vont se jouer au coup de la nuit. La Côte d'Ivoire affronte l'Équateur à partir de 0h à 3h du matin. La Suède sera face à la Tunisie demain. L'Espagne joue le Cap-Vert à partir de 17h. La Belgique affronte l'Égypte à partir de 20h.
2: Merci à vous, Jacques Degbé, pour toutes ces précisions. À présent, les nouvelles sur le continent. Et pour en parler, je reçois ce soir Frédéric. Bonsoir.
18: Bonsoir à Pilastaco.
2: Direction Côte d'Ivoire, Abidjan, une parade à vélo pour réclamer des pistes cyclables.
18: Oui, ils étaient au total 110 cyclistes à pédaler ce samedi vers la cathédrale du Plateau à Abidjan. Objectif, réclamer des pistes cyclables dans la plus grande ville du pays. Sur le papier, l'autorité de la mobilité urbaine dans le Grand Abidjan, Amouga en abrégé, projet d'aménager 150 km de pistes cyclables pour un coût prévisionnel de 200 millions d'euros qui reste à financer. Pour les cyclistes, eux, même coûteuses, les pistes cyclables restent économiquement et écologiquement rentables. Il faut dire qu'à Abidjan, les vélos représentent moins de 2% des véhicules sur la voirie et selon la Mouga, les pistes cyclables pourraient encourager ce mode de transport.
2: Et direction en Afrique du Sud, un homme arrêté en possession de 150 scorpions venimeux à l'aéroport du Cap.
18: Ah oui, l'homme âgé de 28 ans tentait de faire passer en contrebande ces animaux vivants dans ses bagages, a annoncé ce samedi la police. Son arrestation fait suite à une opération de renseignement au cours de laquelle les autorités ont diffusé son signalement avant de l'intercepter à l'aéroport. Il est donc poursuivi pour détention d'animal

0: sauvage et doit comparaître demain lundi 15 devant un tribunal. Les scorpions ont été remis à un centre de protection de la faune sauvage pour y être gardés en sécurité pendant que les autorités évaluent leur valeur sur le marché.
1: Merci à vous, Freddy Kassa de CFIMA. C'est sur cette information africaine que nous mettons un terme à cette générale de l'information. Devant ce micro pour la présentation, je suis Akila Stako. J'ai bénéficié de la collaboration technique de Castero Aglaka du Centre de formation et d'initiation au métier de l'audiovisuel de la Radio Fraternité. Merci de nous avoir suivis. On se dit bonne soirée.
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0: Dimanche 14 juin 2006, bonjour à tous et bienvenue dans le rétro hebdomadaire, le condensé de l'actualité diffusée sur la radio au cours de la semaine. Au menu, nous reviendrons sur la poursuite de la tournée du président Omar Ouadani dans la sous-région ouest africaine, l'installation du préfet de Bahougo, le déroulement de l'examen du BEPC session de juin 2026 et bien d'autres. Bienvenue à tous. Le président Romuald Ouadani a effectué, mardi 9 juin, une visite d'amitié et de travail au Sénégal. Il a été reçu par son homologue sénégalais Bassir Diomaye Faye. Cette rencontre entre les deux chefs d'État s'inscrit dans une dynamique de renforcement des relations bilatérales entre le Bénin et le Sénégal. Au cours de leurs échanges, ils ont passé en revue plusieurs sujets d'intérêt commun, notamment les opportunités de développement des échanges économiques et commerciaux, ainsi que les mécanismes susceptibles d'accroître les investissements et les partenariats entre les deux pays. Les discussions ont également porté sur la consolidation de la solidarité entre les peuples ouest-africains et les défis sécuritaires auxquels la sous-région est confrontée. Romuald Ouadani et Bassir Diomaye Faye ont réaffirmé leur volonté de promouvoir une coopération étroite en faveur de la stabilité, de la paix et de la cohésion. Et après le Sénégal, le chef de l'État a été reçu à Bamako par le président de la transition malienne, le général Assimi Goïta. C'est dans le cadre d'une visite d'amitié et de travail. Cette visite traduit la vision des deux chefs d'État à renforcer les liens qui unissent le Bénin et le Mali dans une dynamique empreinte de respect mutuel, de solidarité, de fraternité et d'amitié entre les deux États et les deux peuples. Les échanges ont porté sur les sujets d'intérêt commun au niveau bilatéral, sous-régional, régional et international, selon le communiqué conjoint lu par le ministre des Maliens établi à l'extérieur et l'intégration africaine, Moussa Agg Attaré.
1: Les chefs d'État ont en outre échangé sur l'évolution de la situation politique, économique et sécuritaire dans leurs pays respectifs. Ils ont réaffirmé les rattachements aux principes de respect de la souveraineté, de l'unité, de l'intégrité territoriale et de la non-ingérence dans les affaires intérieures de leurs États. En vue de donner un souffle nouveau aux relations qu'entretiennent les deux pays, les présidents Goïta et Ouadani ont convenu de hisser la coopération économique, commerciale et culturelle, notamment à travers les échanges de délégations et la tenue de la deuxième session de la Grande Commission mixte de coopération Bénin-Mali.
0: Et puis, toujours ce mardi 9 juin, le chef de l'État s'est rendu à Bissau où il a été reçu par le président de la transition, le général Horta Nta Anaman, avec qui il a eu des échanges consacrés au renforcement bilatéral. Selon la présidence béninoise, les discussions ont porté sur les perspectives de coopération économique, commerciale et sécuritaire entre les États de la région. On change de registre à présent. Première mesure sociale du gouvernement du président Ouadani, le porte-parole de l'exécutif éclaire encore une fois l'opinion publique. Après la conférence de presse du vendredi 5 juin dernier, Wilfried Léandre Mungbedi a cette fois opté pour un direct sur les différents canaux digitaux de la présidence. Simultanément sur Facebook, Inks ou encore YouTube, les internautes ont posé directement leurs préoccupations au ministre porte-parole du gouvernement par rapport à ces mesures prises le mercredi 3 juin en Conseil des ministres. La première question est venue d'un médecin. Elle porte sur la pérennité de cette politique sociale et sur le mécanisme de recouvrement des fonds une fois le patient soigné. Et sur la question, le porte-parole du gouvernement se veut rassurant. Wilfried Léandre Mungbedi.
2: Le médecin ne redeviendra pas l'intermédiaire, celui qui va négocier ou même être un agent de recouvrement. La structure qui va faire le recouvrement sera différente des organismes en place dans les hôpitaux parce que nous voulons que les centres de santé s'occupent de donner les soins. Et en ce qui concerne ce programme-là, quand il va s'agir de faire les efforts de recouvrement auprès de ceux qui n'auraient pas volontairement payé, nous avons réfléchi au mécanisme et le ministre de la Santé et ses collaborateurs y travaillent pour l'affiner totalement. Il y aura donc une structure qui va s'occuper à cela.
0: Pour certains observateurs, cette mesure sociale risque d'engendrer plus d'affluence dans les hôpitaux publics. Mais pour le ministre porte-parole du gouvernement, cela ne risque pas d'arriver puisqu'il s'agit, dans le cas d'espèces, d'urgence vitale. Wilfried Léandre Hungbidi.
2: En principe, il ne devrait pas y avoir plus d'affluence que ce que nous avons aujourd'hui. Classiquement, déjà dans nos hôpitaux, il y a des pôles urgences. Quand vous entrez au CNH, vous allez voir une enseigne sur laquelle c'est écrit urgence. On va là-bas. Dans tous les hôpitaux dignes du nom, vous avez ça. Maintenant, on parle d'urgence vitale. Personne n'ira faire un accident volontairement pour dire « je vais aller éprouver le mécanisme de prise en charge systématique des urgences vitales ». Personne ne souhaite ça. Donc, si ça arrive, justement, parce que c'est imprévu, il ne faut pas que cela vous expose alors qu'on pourrait vous sauver. Donc, en principe, il n'y aura pas plus d'affluence, sauf si des gens décident de sortir tous leurs parents malades qui seraient à la maison à leur charge et de dire « je l'envoie à l'hôpital en considérant que c'est une urgence vitale ». Si c'est une urgence vitale alors que le parent n'est pas mort depuis 1 an, 2 ans, 5 ans ou 10 ans qu'il est à la maison, le médecin va apprécier et vous dire « ah, cette personne a besoin de soins, c'est vrai, c'est une urgence, c'est vrai, mais ce n'est pas une urgence vitale ». Donc, on va vous référer vers le système classique des urgences pour que vous alliez vous faire prendre en charge là-bas.
0: Une chose est de prendre une telle mesure sociale, mais l'autre est de s'assurer qu'elle est bien comprise par les populations pour éviter des amalgames sur le terrain. Mais là encore, le ministre porte-parole du gouvernement se veut rassurant. Une campagne nationale de sensibilisation est prévue pour mettre tout le monde au même niveau d'information. Et puis, le parti Foscoré pour un Bénin émergent en phase avec le nouveau président Romuald Ouadani. Dans un communiqué rendu public, mercredi 10 juin, la FCBE exprime son soutien aux premières. Les actions du chef de l'État saluant notamment ses initiatives diplomatiques dans la sous-région et les mesures sociales engagées dans les secteurs de l'agriculture, de la santé et de l'éducation. La formation politique a par ailleurs encouragé le président de la République à poursuivre ses efforts particulièrement en faveur de la réouverture de la frontière entre le Bénin et le Niger et du renforcement de la coopération régionale face à la menace terroriste. La FCBE a pour finir réaffirmé son appartenance à la mouvance présidentielle et son soutien aux actions du gouvernement. Peu parlant toujours de la FCBE, Garba Yaya prend les rênes du parti. Jusqu'ici secrétaire exécutif national adjoint, il succède à Paul Hunkwe, ancien dirigeant du parti qui a démissionné fin avril. Figure bien connue de la scène politique béninoise, Garba Yaya fut porte-parole de la FCBE. Ancien député à l'Assemblée nationale, il a été aussi maire de la commune de Bemberek. En titre, je vous l'annoncer, le Borgo a un nouveau préfet. Abdoul Chako Assouma a été installé officiellement dans ses fonctions le lundi 8 juin à Parako. La passation de charge a réuni un important parterre de personnalités administratives, politiques, religieuses et traditionnelles. La cérémonie a été marquée par le bilan du préfet sortant Djibril Mamou Cissé qui a dirigé la préfecture de 2016 à 2026. Prenant la parole, le nouveau préfet Abdoul Chako Assouma a remercié le président de la République, Romuald Ouadani, pour sa nomination et a rendu hommage à son prédécesseur pour son action à la tête du département. Retour sur un extrait des propos du nouveau préfet du Borgo, Abdoul Chako Assouma.
3: Je prends aujourd'hui les rênes de ce département en pleine conscience de ce qu'il représente. Le Borgo n'est pas un département comme les autres. Je n'arrive pas ici en tant qu'étranger. Je suis fils de cette terre, fils du Borgo. Et c'est un homme de droit, formé au dialogue, à la médiation et au respect des tests que j'aborderai cette mission de service. Mesdames et messieurs, la feuille de route, la mienne, ne sera pas seulement la mienne. Elle est d'abord celle que le chef de l'État a tracée pour le Bénin à travers son projet de société. Plus loin ensemble, notre département a, dans cette vision, une place de premier plan, puisqu'il forme avec la Liborie l'un des 6 pôles de développement appelés à porter la transformation de notre pays.
0: Juriste de formation et avocat au barreau, le nouveau préfet a affirmé aborder ses fonctions avec détermination et dans la continuité de la vision du chef de l'État. On parle éducation dans ce retour hebdomadaire. Examen du brevet d'études du premier cycle à BEPC, session de juin 2026. La phase écrite s'est achevée mercredi 10 juin. Trois jours durant environ. 130 000 candidats des deux sexes ont composé dans diverses disciplines. Dans le Borgo, ils étaient plus de 10 000 à avoir planché dans 16 centres de composition. Et à l'heure du bilan, le directeur départemental des enseignements secondaires se réjouit du bon déroulement. S'est réjoui du bon déroulement des épreuves. Aucun incident majeur n'a été déploré durant ces trois jours d'évaluation, a fait savoir Antonin Diosso.
4: C'est un sentiment de satisfaction. Et quand on voit tous les efforts que les acteurs ont déployés sur le terrain, je crois que tout est bien, qui finit bien. Et ça a été un succès, à mon avis. Et les autres phases aussi, s'il plaît à Dieu, et seront des succès éclatants. Tous les observateurs, les superviseurs nationaux sont venus ici. Ils ont été d'accord pour reconnaître que tout est bien passé et que l'organisation est parfaite. Parce que en termes de supervision nationale, il y a trois équipes. J'ai déjà reçu la première équipe qui est venue donner ses impressions. Donc il n'y a pas d'incident, il ne pourrait même pas y en avoir. Parce que toutes les dispositions sont prises. Vous voyez, on a mis les petits plats dans les grands. Rien n'a été laissé au hasard.
5: Qu'en est-il des candidats en situation de handicap?
4: C'est la même note de satisfaction. À leur niveau, ils ont un centre. Non, pas beaucoup de candidats dans ce cas-là. Il n'y a que deux. Ils viennent de terminer leur composition et tout a été parfait à ce niveau-là. On n'a rien laissé au hasard. On a pris au sérieux tout pour que nul ne trouve à redire par rapport à cet examen du BPC.
0: Une brève pour finir, une brève dans ce retour hebdomadaire. Un artisan meunier a comparu jeudi 11 juin devant le tribunal de première instance d'Abomey-Calavi pour des faits de violence sur mineurs. Il lui est reproché d'avoir giflé un enfant qu'il accusait d'avoir ramassé une pièce de 50 francs dans son moulin. Selon les faits rapportés à l'audience, l'acte du meunier aurait provoqué un saignement de l'œil de la victime. Face à cette situation, le ministère public a requis une peine de 12 mois d'emprisonnement avec sursis ainsi qu'une amende de 250 000 francs CFA. Le tribunal a renvoyé le dossier au 8 juillet pour le délibérer. Et c'est sur cette brève que nous mettons un terme au rétro hebdomadaire. Merci de nous avoir suivis.

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